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à part les enfants. 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

Bon, à part aussi les personnes âgées. Les gens d'âge mûr, les abonnés au théâtre. Bon, appelons-les comme il se doit, les gens du 7e âge. 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

Oui, bon, bon, à part aussi les ados. Les adolescents, les jeunes adultes. Tu vois ces gens qui sont pas tout à fait terminés. Ah non, je sais pas toi, mais moi, les humains en mutation, je peux vraiment pas. Pas du tout. 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

à la fois incroyablement complexe et merveilleusement simple. Il abrite toutes sortes de créations, tout en courant vers une fin inévitable. Dans ce maelstrom en perpétuelle expansion, s'entremêlent des millions de galaxies, des milliards d'étoiles et de planètes. Mais une nouvelle créature est apparue dans cette partie de l'univers. D'une puissance tellement formidable qu'elle en rend toutes les autres insignifiantes. Galactus. Aussi ancien que le début des temps, Galactus possède des connaissances et des pouvoirs dépassant tout.

0: croyais que ce n'était qu'un mythe.
1: Oui, je l'espérais aussi. Galactus s'approche de Zelda dans un but précis, se nourrir de tout ce qu'il y trouvera. Il n'a pas de notion de bien ou de mal. Que vous surviviez ou non, lui est totalement indifférent.
2: Galactus, est-ce que tu m'écoutes, que tu m'écoutes, que tu m'écoutes, que tu m'écoutes?

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0: À l'écoute de RFI, il est 6h ici à Paris, 7h à Kiev. À l'heure d'un nouveau journal avec vous, Marion Kazanov, bonjour.
1: Bonjour Simon, bonjour à tous.
0: Et à la une, l'Ukraine et ses drones qui essoufflent la Russie.
1: Avec des frappes quotidiennes sur les infrastructures, les dépôts de pétrole, les centres de communication de l'armée. Et cela a un impact sur l'effort de guerre russe. Le Premier ministre israélien Benjamin Netanyahou dans le sud du Liban, il affirme que son armée restera sur place tant que le Hezbollah sera présent. Benjamin Netanyahou est son parti favori pour les législatives d'octobre. Mais une personnalité gagne en popularité, Gadi Eisenkot du parti Yashar, son portrait dans ce journal. Des milliers de Sud-Africains manifestent pour réclamer le départ des sans-papiers. Les manifestations d'hier interviennent après des mois de violences xénophobes en France. Les étudiants non européens et non boursiers privés d'une aide financière. Et puis en football, les splendeurs et les misères du mondial avec l'élimination des Ivoiriens, la qualification des Français, les Mexicains, eux, sont tout proches. L'Ukraine accroît la pression sur la Russie. Kiev réussit largement à frapper les infrastructures russes. Hier, l'armée ukrainienne a visé un lieu stratégique, le centre de communication satellite de Doubna, en périphérie de Moscou. Il y a quelques jours, le président ukrainien Volodymyr Zelensky disait avoir approuvé une campagne de frappe sur ces infrastructures. Et l'impact de ces frappes est déjà visible, Franck Alexandre.
2: 4 centres de communication par satellite ont déjà été visés et celui de Doubna, près de Moscou, a subi 2 attaques en 7 jours. Des frappes qui fragilisent un peu plus les communications des armées russes, déjà privées du réseau Starlink depuis le début de l'année. Dotées d'une couche d'intelligence artificielle pour la navigation, les rendant moins sensibles au brouillage, les drones d'attaque ukrainiens frappent désormais avec succès dans la profondeur du territoire russe, ciblant l'industrie de défense jusque dans l'Oural, la logistique militaire sur l'arrière du front et les raffineries. La flotte fantôme, soit près de 600 navires, permettant à Moscou de contourner les sanctions, se trouve elle aussi sous pression. La France a déjà arraisonné 5 de ses pétroliers et l'inquiétude russe est palpable. Ainsi, de récentes photos publiées sur X documentent l'installation de mitrailleuses sur un méthanier russe en mer Baltique. Premier pas peut-être d'une militarisation de la Dark Fleet.
1: Et la Dark Fleet, donc cette flotte fantôme russe, est sur le front. Des combats intenses sont signalés dans l'Est, dans l'oblast de Donetsk, à près de Pokrovsk. L'Ukraine dit avoir libéré près de 670 km² de territoire depuis le début de l'année. Au Moyen-Orient, un retour au calme après des échanges de frappes qui ont menacé de faire voler en éclats la trêve entre l'Iran et les États-Unis. Les deux pays envoient cette semaine une délégation au Qatar pour des discussions indirectes à Doha. Le négociateur en chef iranien, lui, affirme qu'il ne reprendra pas les pourparlers tant que les conditions du protocole d'accord ne seront pas respectées. Ce protocole, signé mi-juin, vise à mettre fin à la guerre sur tous les fronts, y compris au Liban. Le Liban, où l'armée israélienne reste mobilisée dans le sud. Le Premier ministre israélien Benjamin Netanyahou s'y est rendu hier. Il a affirmé que son armée resterait sur place tant que le Hezbollah serait présent et serait une menace. Benjamin Netanyahou, dont le parti le Likoud est en tête dans les sondages pour les prochaines législatives, ce sera en octobre, mais il est talonné par le parti Yashar, parti, ça veut dire droit en hébreu. Gadi Eisenkot, le chef de ce parti, a lancé hier soir sa campagne et il pourrait bien continuer à gagner du terrain. Son portrait avec Frédéric Misselin.
3: Sa mère voulait qu'il soit rabbin, il est devenu chef d'état-major de l'armée israélienne. Gadi Eisenkot se présente aujourd'hui comme un citoyen ordinaire. Fils d'immigrants marocains, ce militaire de 66 ans apparaît comme l'homme qui peut battre Benjamin Netanyahou. Raphaël, un de ses partisans, loue son intégrité, même s'il manque un peu d'éclat lors de ses meetings politiques.
4: Il est droit, il a perdu son fils, qui était en service militaire à Gaza. On ne peut pas laisser la situation comme elle est maintenant.
3: Gadi Eisenkot aime rappeler que son parti n'est ni à droite, ni à gauche. Il ratisse large dans une société fatiguée par près de 3 ans de guerre. Ses détracteurs assurent qu'il ne parle pas anglais. Aucune importance, disent les militants. L'homme suscite avant tout l'espoir d'un changement. C'est un militaire rassurant pour ses soutiens. Il a servi dans une unité de combat d'infanterie, la brigade Golani. Il est aussi à l'origine de la doctrine d'Aïe, qui prône un usage extrême de la force comme outil de dissuasion. C'est finalement son manque de charisme qui pourrait bien être son principal atout lors de la prochaine élection. Frédéric Misselin, Jérusalem, RFI.
1: Aux États-Unis, la Cour suprême inflige un nouveau revers à Donald Trump. La plus haute juridiction du pays, à majorité conservatrice, a rejeté un décret du président, décret qui supprimait le droit du sol pour les enfants d'immigrés en situation irrégulière. Mais la Cour suprême a donc suivi de nombreuses autres juridictions qui affirmaient que ce décret n'était pas constitutionnel.

0: constitutionnel. En février déjà, elle avait invalidé les droits de douane de Donald Trump et lundi, elle a bloqué le limogeage de la gouverneure de la Banque centrale. En revanche, la Cour suprême suit Donald Trump sur deux autres décisions. Elle valide l'exclusion des athlètes transgenres des compétitions féminines. Elle supprime aussi le plafonnement des financements de campagne électorale. C'est une décision que réclamaient les Républicains. Les États-Unis toujours qui expulsent des migrants vers un pays du Pacifique. Et c'est une première. Les Palaos ont accueilli il y a quelques heures un premier migrant. C'est dans le cadre d'un accord passé entre les deux pays et qui s'inscrit dans la continuité de la politique anti-immigration de l'administration Trump. En Afrique du Sud, les questions migratoires au cœur des débats à l'approche d'élections locales. Hier, des manifestations anti-immigration ont eu lieu dans plusieurs villes du pays et après des mois de violences xénophobes qui ont conduit au départ de 25 000 personnes. Et un mouvement en particulier a pris de l'ampleur, March and March. Il fait pression sur le gouvernement pour qu'il serre la vis sur les questions migratoires, Valentin Hugues.
1: L'organisation March and March a fait une entrée fulgurante sur la scène médiatique sud-africaine en seulement quelques mois. Et si le mouvement se dit uniquement citoyen, lors de la manifestation à Durban, sa chef de file Jacinta Ngobeni-Zuma a remercié certains partis politiques.
2: Si l'on veut changer certaines lois, nous avons besoin du soutien des membres du Parlement. Nous tenons donc à remercier Action SA qui nous a soutenus, ainsi que le parti MK.
1: Le MK Party, fondé par l'ancien président Jacob Zuma, est l'un des seuls à avoir ouvertement apporté son soutien à March and March. À l'approche des élections municipales et alors que l'ANC perd de l'influence dans le pays, la question migratoire est devenue un argument de campagne, notamment pour le MK. Et Lucky, adhérent croisé dans le cortège, ne s'en cache pas.
3: Ces gens se battent pour leur pays. C'est pour cette raison que des membres du MK sont ici. Il est nécessaire de leur montrer notre soutien pour gagner leur adhésion, car le MK, pour l'instant, est encore un petit parti et souhaite obtenir le soutien de la population.
1: Le média d'investigation Amabungane révèle que l'entourage de March and March entretient des liens aussi solides que discrets avec celui de l'ancien président Jacob Zuma. Valentin Hugues, Durban, RFI.
0: RFI 6h08 à Paris. En France, la fin d'une aide financière pour certains étudiants. Les étudiants non européens et non boursiers ne peuvent plus toucher les APL, les aides au logement. La fin de ces APL avait été votée dans le cadre du projet de loi de finances pour l'année 2026. Et les associations craignent que cette mesure ne précarise encore plus ces étudiants étrangers déjà fragilisés par la hausse des frais de scolarité à l'université. Éléonore Schmitt de la Fondation pour le logement redoute le pire à la rentrée de septembre.
4: Le droit de douane.
5: Ce qu'on voit et ce sur quoi on a alerté dès maintenant, c'est des cas de sans-abrisme qui vont se multiplier chez les étudiants étrangers. C'est des étudiants étrangers aussi qui pourront être davantage victimes encore des marchands de sommeil, par exemple, avec des appartements qui vont être loués alors qu'ils sont complètement indignes, des loyers qui ne pourront pas être payés tout simplement tous les mois, avec donc des risques d'expulsion derrière, parce que quand on n'a pas d'aide à côté comme des APL pour payer son loyer, qu'en plus on doit se nourrir à côté, qu'en plus on doit se chauffer, forcément il y a des choix qui sont faits à un moment et des choix qui sont faits à contre-cœur. Donc il va y avoir des effets économiques, sociaux, en termes de santé sur les étudiants qui sont concernés, qui vont être vraiment dramatiques. On voit que malgré nos alertes, le gouvernement n'a pas voulu prendre la mesure des conséquences que cette politique allait avoir. Une politique qui, on le rappelle, est une politique, selon nous, de préférence nationale.
0: Éléonore Schmitt de la Fondation pour le logement, propos recueillis par Baptiste Coulon. On revient plus largement sur la suppression de ces APL ce matin dans le dossier du journal de 9h, heure de Paris. La France qui suspend aujourd'hui sa taxe sur les petits colis. En mars, elle avait imposé une taxe pour les articles achetés sur les plateformes de commerce en ligne non européennes. Une mesure facilement contournable. Alors la France préfère s'aligner à partir d'aujourd'hui sur un droit de douane européen. Il vient d'entrer en vigueur et il vise les mêmes plateformes. Mais là aussi, ce droit de douane pourrait être facilement contourné, notamment via des immenses entrepôts construits à l'intérieur du marché unique. C'est ce qu'explique Jean-Guilhem Daré, délégué général du syndicat des indépendants et des TPE, les très petites entreprises. Fields.
4: Le droit de douane sur les petits colis suppose l'importation de petits colis. Or, les plateformes chinoises, que ce soit Chine ou Temu, se sont déjà organisées pour avoir des entrepôts, des immenses entrepôts sur le sol européen, notamment en Pologne. Donc, en définitive, cette taxe sur les petits colis ne sera plus applicable parce que les colis vont arriver par container en Europe et ensuite être diffusés sur l'ensemble du territoire européen. Donc, en fait, ça va être une ligne Maginot par rapport aux produits chinois qui peuvent envahir nos territoires. Ces plateformes devront payer un droit de douane, naturellement, mais sur des volumes de produits qui seront nettement inférieurs au coût que représente 3 euros par colis directement adressé depuis la Chine.
0: Jean-Guilhem Daré, délégué général du syndicat des indépendants et des TPE avec Agnieszka Kumor. Les éléphants rentrent à Abidjan. La Côte d'Ivoire dit adieu au mondial de foot après sa défaite 2-1 face à la Norvège. Ils y ont cru jusqu'au bout. Amad Diallo avait égalisé à l'heure de jeu avant le but décisif d'Erling Haaland à la 86e minute. Les Ivoiriens se contentent donc d'une première participation à un deuxième tour de Coupe du Monde. Mais l'attaquant Oumar Diakité avait bien plus d'ambition.
6: Globalement, on n'a pas fait un mauvais match. Il y a eu beaucoup de bonnes choses. Après, les Norvégiens ont su jouer le coup à fond. Je pense que ça nous a fait défaut à la fin du match. Je pense qu'ils ont beaucoup mieux maîtrisé leur coup. Et nous, on a subi ça, quoi. Beaucoup de déceptions. On était tous déçus parce qu'on ne voulait pas s'arrêter là. On voulait aller un peu plus loin. On voulait aller le plus loin possible. Voilà, on est une équipe jeune avec beaucoup d'ambition. Beaucoup de personnes veulent produire le meilleur football, donner le meilleur d'eux-mêmes pour l'équipe nationale. Donc, naturellement, on était déçus, quoi. On était déçus. Mais en même temps, j'ai confiance en cette équipe-là. Je sais qu'on va revenir, quoi.
0: L'attaquant ivoirien Oumar Diakité avec Eric Mamrut à Dallas. La Norvège donc affrontera le Brésil dimanche. La France, elle, sera contre le Paraguay hein, en 8e après sa large victoire 3-0 contre la Suède. Notamment un doublé de Kylian Mbappé et un autre but de Bradley Barcola. Le Mexique vient aussi de se qualifier en battant l'Équateur 2-0. Et les 16e de finale se poursuivent ce soir avec Angleterre, RDC à 16h, temps universel, Belgique, Sénégal à 20h TU. Vous suivrez ces deux matchs en direct et en intégralité sur nos antennes africaines. Le dernier match de la journée à minuit, temps universel, opposera les États-Unis à la Bosnie. RFI, bientôt 6h13 à Paris. On poursuit ensemble notre tour du monde de l'actualité.
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0: À Hébron, des tensions grandissantes autour d'un lieu de prière partagé par les trois monothéismes et symbole de la mainmise grandissante d'Israël sur la plus grande ville de Cisjordanie occupée. La situation des droits humains se dégrade en Corée du Nord. L'ONU alerte sur la peine de mort si aucun chiffre n'existe. On sait que les exécutions publiques ont repris et que de plus en plus de crimes sont passibles de la peine de mort. Notre invité culture sort aujourd'hui un film d'animation dans les salles françaises. La réalisatrice Phuong Mai Nguyen sort In Waves, inspiré d'un roman graphique bouleversant. À suivre également le conseil santé, le choix musical de nos programmateurs, puis le retour de l'actualité africaine. Le chef de l'ONU dénonce l'expansion et l'accélération implacable des colonies israéliennes en Cisjordanie. Une condamnation en début de semaine d'Antonio Guterres à l'occasion de son rapport trimestriel. Peu à peu, Israël renforce son contrôle sur la Cisjordanie occupée et les regards se tournent en ce moment surtout vers un lieu de culte à Hébron. Les uns l'appellent le caveau des patriarches, les autres la mosquée Ibrahim. Selon les trois religions monothéistes, ce lieu renferme le tombeau de personnages bibliques comme Abraham. Le sanctuaire se trouve dans une zone de contrôle militaire israélien, la zone H2 définie par les accords d'Oslo en 1997. 200 familles de colons israéliens vivent là, aux côtés de 40 000 Palestiniens. Ces derniers ne peuvent pas circuler librement en raison de barrages et aujourd'hui s'ajoute une polémique autour de travaux d'entretien et l'enjeu est politique. Reportage sur place de Frédéric Misselin.
8: Devant l'entrée du sanctuaire côté juif, l'accès se fait sous escorte militaire car les Israéliens ont commencé les travaux il y a 10 jours. Il faut refaire le toit, explique Aaron Marouani, l'adjoint au maire de la colonie voisine d'Hébron, Kiryat Arba.
9: C'est l'endroit où tout a commencé pour nous et c'est un lieu de prière aujourd'hui pour les Israéliens, l'autre moitié pour les musulmans. La chambre principale du côté israélien est découverte. C'est-à-dire quand les gens font une prière pendant l'hiver, ils sont sous la pluie. C'est tout simplement un besoin basique d'avoir un toit. C'est devenu un drame mondial.

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0: 7h à Paris, 5h en temps universel.
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0: RFI Matin commence, on va rester ensemble jusqu'à 10h avec toute la rédaction à Paris et dans le monde et avec nos invités ce matin, Patrick Mouyaya, ministre de la Communication et porte-parole du gouvernement de RDC, et puis Volker Türk, haut-commissaire des Nations Unies aux droits de l'homme, respectivement. Écoutez, dans une demi-heure et dans une heure, d'abord c'est votre journal, Martin Guez, bonjour.
2: Et bonjour Andréane Mélard, bonjour à toutes et à tous.
0: Décompte et décombre, une semaine après le double séisme qui a frappé le pays. Le Venezuela veut garder espoir.
2: Et les secouristes du monde entier continuent de s'activer pour tenter de retrouver des survivants dans les gravats. Un double séisme qui a fait près de 2000 morts, mais plus de 50 000 personnes sont toujours portées disparues, selon l'ONU. Reportage auprès des équipes de secours de nos envoyés spéciaux dès le début de ce journal. Revers cinglant pour Donald Trump devant la Cour suprême, pourtant à majorité conservatrice, mais qui invalide son décret polémique visant à supprimer le droit du sol aux États-Unis. Mini marée noire. En mer Noire, nous serons à Anapa, ville russe proche de la Crimée, où l'armée ukrainienne vise les réserves de pétrole russes de la péninsule annexée en 2014 par Moscou. Et puis enfin, une nuit pleine de magie aux États-Unis, et c'était sur RFI.
3: Le corner est joué rapidement, Kylian Mbappé dans la surface de réparation, les passements de jambes, Kylian Mbappé, la frappe et le but, l'ouverture du score du capitaine.
2: Des étoiles dans la voix, des étoiles dans les yeux pour les fans des Bleus après le succès 3-0 de la France face à la Suède. Plus que les yeux pour pleurer, en revanche pour les Ivoiriens, après la défaite d'Éléphant pourtant vaillant face à la Norvège en 16e de finale. Une semaine après l'un des pires séismes de l'histoire du pays, le Venezuela espère toujours l'espoir de retrouver des survivants qui s'amenuisent, mais qui n'est pas vain puisqu'hier, des secouristes venus de Jordanie ont sauvé un enfant de 3 ans à Caracas, enseveli sous les décombres. Il a pu être immédiatement transporté à l'hôpital. Un cas unique et presque miraculeux qui intervient 6 jours après le terrible double séisme qui a fait au moins 1943 morts selon le dernier bilan. Près de 60 000 bâtiments ont été partiellement ou totalement détruits selon la NASA, notamment dans l'état de la Guara, près de la capitale. C'est dans cet état que se sont rendus nos envoyés spéciaux Melissa Barra et Jadel Khoury dans la ville de Caraballeda. Les secouristes du monde entier s'activent. Il y a urgence. Reportage.
4: Nous suivons les équipes de l'ONG SoLive, des secouristes français. Ils essayent d'extraire un corps qu'ils ont identifié dans ce qui n'est aujourd'hui que petits morceaux de gravats, de façade. Tout est au sol.
5: Ici, vous êtes face à un bâtiment de 22 étages qui s'est effondré complètement à plat.
4: Christophe Moreau est le président de l'association.
5: Les étages sont comprimés les uns contre les autres sans poche de survie. Et il y a très peu de chances de retrouver des gens vivants là-dedans.
4: À l'aide d'un marteau-piqueur, son équipe tente de libérer le corps d'une victime. Le bras et l'épaule sont coincés sous un bloc de béton. La manœuvre est dangereuse pour les sauveteurs. Laurent est secouriste bénévole.
6: Là, il y a la pelle qui sécurise le bloc qui pourrait menacer de tomber.
4: Sur les secouristes.
6: On a Raphaël qui reste sur la droite là avec le sifflet. C'est une sonnette. Donc en fait, on a un code. Si on fait 3 coups longs, rapides, ça veut dire évacuation de la zone. Dès qu'on voit quelque chose qui bouge, soit aussi en cas de réplique.
4: Aéroport endommagé, vol annulé, route impraticable. Tout ça a retardé leur intervention.
6: On a fait beaucoup de kilomètres, on avait envie de travailler, on avait envie de faire, on a envie de donner à la population, mais on est là pour très peu de temps. Le but du jeu, c'est de sortir du vivant, donc voilà.
4: Une fois fini, les médecins légistes vénézuéliens emportent le corps, mais l'opération suivante apporte une lueur d'espoir. Un C peint à la bombe sur une façade indique qu'il pourrait y avoir des survivants. Melissa Barra, Jadel Khoury, Caraballeda, RFI.
2: Et le programme alimentaire mondial a lui lancé un appel de 50 millions de dollars pour nourrir 500 000 personnes pendant les 3 prochains mois au Venezuela.
0: Pour la deuxième fois en quelques mois, la Cour suprême américaine inflige un revers d'ampleur à Donald Trump.
2: Après avoir retoqué ses droits de douane dits réciproques en février, la Cour, à majorité conservatrice, s'est cette fois-ci opposée au décret le plus contesté du second mandat du président républicain, à savoir celui du droit du sol, signé dès le retour à la Maison-Blanche en janvier 2025 de Donald Trump. Décret supprimant le droit du sol pour les enfants d'immigrés en situation irrégulière. Mais la Cour, dans son arrêt, a conclu que les enfants nés aux États-Unis de parents présents illégalement ou temporairement sur le sol américain sont bien citoyens par la naissance en vertu de la Constitution. Un petit soulagement pour cette association de défense des immigrés que Vincent Souriau a rencontré dans l'Arkansas, dans le centre des États-Unis.
7: Sarah Moore, c'est la directrice de la coalition pour la réforme de la justice dans l'Arkansas, une ONG qui soutient l'installation des migrants dans la région. Elle nous dit qu'elle n'a même pas de quoi se réjouir, car selon elle, le droit du sol n'aurait jamais dû arriver devant la Cour suprême.
8: On voit tous les jours dans le cadre de notre travail des gens qui ont vécu toute leur vie dans des camps de réfugiés et qui arrivent ici avec d'immenses traumatismes. Qu'un parent franchisse une frontière à la recherche de liberté et d'opportunités pour son enfant et qu'il arrive ici, je trouve ça honteux qu'on se soit même posé la question de savoir si ces enfants doivent être citoyens américains.
7: Parmi les bénévoles, Bryson Austin, étudiant et militant, loin de sauter de joie lui aussi, car d'après son analyse, même si la Cour suprême a démenti Donald Trump, les juges l'incitent, comme il l'a déjà promis, à passer par le Congrès pour régler cette question.
9: Ils ouvrent la porte à ce que le Congrès puisse, au bout du compte, restreindre le droit du sol, de manière à ce que ce président ou le prochain revienne à la charge et le supprime de nouveau. Le soulagement va être très temporaire et j'espère que les gens vont réaliser que c'est d'une réforme de la Cour suprême elle-même dont nous avons besoin.
7: Aux États-Unis, lance Sarah Moore, tout le monde est issu de l'immigration, c'est comme ça que le pays s'est construit, il serait temps qu'ils s'en souviennent. Vincent Souriau, Fayetteville, Arkansas, RFI.
2: Donald Trump battu 6 juges à 3 sur le droit du sol, mais sorti victorieux et conforté dans 2 autres dossiers. La Cour suprême qui a d'abord validé l'exclusion des sportifs transgenres des compétitions féminines scolaires dans 2 États et qui a levé les restrictions sur les montants que les partis politiques peuvent dépenser durant les campagnes électorales, ce qui pourrait profiter aux républicains lors des élections de mi-mandat en novembre prochain.
0: Le Premier ministre israélien Benjamin Netanyahou était hier dans le sud du Liban.
2: Une partie occupée par l'armée de son pays où il a réaffirmé que ses troupes resteraient sur place tant que le Hezbollah serait une menace pour l'État hébreu. Le Liban, où les frappes israéliennes ont fait plus de 4200 morts selon Beyrouth depuis le 2 mars dernier et plus d'un million de déplacés. Parmi eux, 400 000 ont pu retrouver leur village. Mais beaucoup sont toujours empêchés de rentrer chez eux en raison de l'occupation israélienne. C'est le cas des habitants du village de Rmeish, frontalier d'Israël. Notre correspondante Amélie David les a rencontrés près de la grande ville de Tyr.
10: Ces habitants de Rmeish espèrent retrouver leur village dans les heures qui viennent, même si la situation à la frontière reste difficile. Shirin Haddad nous dit ne pas avoir peur, même avec ses enfants.
11: Ils savent qu'il y a des bombardements, ils savent ce qui se passe. Mais malgré cela, ils ne veulent pas rester à Beyrouth. Les enfants n'ont pas peur, ils y sont habitués. Même pendant la guerre précédente, nous y allions. À l'époque, c'était plus facile, nous pouvions simplement y monter avec notre propre voiture. Aujourd'hui, c'est beaucoup plus compliqué parce qu'il faut voyager au sein d'un convoi.
10: Une trentaine de véhicules attend de pouvoir délivrer de l'eau et de la nourriture à la population restée sur place. Malgré tout, Farouk Mahoul explique.
12: La situation à Rmeish est acceptable, mais nous sommes complètement coupés du reste du monde. L'approvisionnement est difficile. Si quelqu'un a une urgence médicale, il faut appeler la Croix-Rouge. Nous avons un centre chez nous, mais il lui faut une autorisation avant de pouvoir transporter un patient vers un hôpital. Parfois, elle est accordée, parfois non. Il arrive aussi qu'elle soit retardée, ce qui complique les choses. Mais Dieu merci, nous arrivons malgré tout à nous débrouiller.
10: Les habitants attendent l'aide des Nations Unies pour atteindre leur village, encerclé par l'armée israélienne. Amélie David, Tyr, RFI.
0: RFI 8h08 à Sébastopol, la Crimée de plus en plus isolée.
2: La Crimée ciblée, asphyxiée par l'armée ukrainienne ces dernières semaines. Le pont de Kerch qui relie la péninsule à la Russie est particulièrement visé, alors que Moscou a annexé le territoire ukrainien depuis 2014. Particulièrement ciblé surtout par Kiev, les réserves de carburant également, les fuites se multiplient dans les raffineries le long des rivages de la mer Noire, ce qui provoque de mini-marées noires au sein de l'une des plus grandes mers intérieures du monde. Reportage dans la ville russe d'Anapa, c'est à quelques dizaines de kilomètres du pont de Kerch avec Anis Aljabri.
13: Décembre 2024, des bateaux de la flotte fantôme russe coulent et déclenchent une marée noire gigantesque. Printemps 2026, en 3 semaines, attaque par des drones ukrainiens de la raffinerie russe de Tuapse sur la côte sud de la mer Noire. Une pluie de pétrole pollue tout. 10 jours plus tôt, un drone heurtait un navire, à nouveau du brut dans la mer.
14: On en a pleuré. On était en train de s'en sortir et ça recommençait. Encore une catastrophe.
13: Anastasia était esthéticienne. musicienne jusqu'à la catastrophe de 2024. Depuis, elle travaille dans un centre indépendant de sauvetage des oiseaux à Anapa, le seul de la côte. 3000 mètres carrés prêtés par un vigneron local. Des grandes cages pour les oiseaux qui vont mieux, des piscines et des soins pour ceux qui en ont encore besoin ou ceux qui arrivent encore.
14: Dès le premier soir, on a lavé 5 oiseaux jusqu'à minuit. Le lendemain, c'est 100 qui sont arrivés, puis encore 100. Les gens en amenaient constamment 5 oiseaux dans une boîte, dans des sacs, parfois à main nue, parfois dans un tissu.
13: Le sable des plages a été vite remplacé. L'économie de la ville dépend du tourisme et les autorités ne veulent pas de voix critiques.
14: Nous ne disons pas que la mer est sale. Nous ne disons pas non plus que la mer est propre. Nous disons que nous ne savons pas ce qu'il y a dedans.
13: Les ONG internationales, elles, parlent déjà d'écocide en mer Noire. Anissa El-Jabri, Anapa, RFI.
0: La saison des pluies vire au drame dans le golfe de Guinée.
2: 12 morts au Ghana, où les inondations paralysent la capitale Accra. Une dizaine de morts également dans la commune d'Atégoubé, à Abidjan, selon les autorités ivoiriennes. Et des pluies diluviennes aussi à Cotonou, au Bénin, où des centaines d'automobilistes se retrouvent piégés sur des routes submergées. Reportage Jean-Luc Aplomard.
15: C'est mardi matin, en allant au travail, que piétons, automobilistes et motocyclistes ont vécu un véritable calvaire, tous piégés entre les eaux de pluie et les embouteillages. Plusieurs axes routiers étaient inondés, surtout le pont de Redonou, principale porte d'entrée sur Cotonou, non loin de l'université d'Abomey-Calavi, où 141 mm d'eau ont été relevés. Nombreux sont ceux qui ont découvert avec amertume la mauvaise surprise de ce matin-là sur l'axe menant au pont. Témoignage de quelques automobilistes excédé.
16: Vraiment, ça ne va pas. Il y a trop d'embouteillages. J'ai fait plus de 2 heures de temps.
17: Et c'est pas du tout la joie. Moi, je suis là depuis quelques heures. Ça ne bouge pas. Moi, je suis Nyango. Ça va peser sur mon revenu dès la journée.
15: Plusieurs fonctionnaires sont arrivés en retard à leur poste de travail. Face à la situation, la police et le centre de sécurité routière ont déployé des agents pour réguler la circulation et proposer des voies de contournement aux usagers. Elles sont toujours recommandées. Dans la soirée, le trajet retour était moins pénible que le matin. Il y avait moins d'eau sur le pont et les axes auparavant inondés. Le ciel reste toujours gris sur Cotonou. La saison des pluies n'est pas encore terminée. Météo Bénin, dans son bulletin quotidien, annonce encore des tendances pluvieuses pour les prochains jours. Jean-Luc Aplogan, Cotonou, RFI.
0: Enfin, Martin Strass et Payet à la Coupe du Monde des artistes étaient sortis au Mondial.
2: Que cela soit, les Français Kylian Mbappé, Michael Olise, le Norvégien.

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Et bienvenue sur le mix des cultures, bienvenue dans la matinale, le pire reste à venir, bienvenue sur la bande FM du 99.1 du côté de Rouen en tout cas, et aussi bien évidemment sur le 102.4.

0: dernier mercredi de la saison, bien évidemment. Oui, monsieur. Bah oui, il faut bien laisser la place un petit peu au repos, hein, ce joli mot de 5 mètres. Puisqu'on arrive en fin de saison radiophonique, comme quasiment toutes les radios, hein, notamment en France et de par le monde, hein, qui voient leur saison se finir, hein, fin juin, début juillet, un petit peu en suivant les vacances scolaires. Hein, donc, on va marquer une petite pause durant ces mois de juillet et d'août, mais on se retrouvera le mercredi, vous inquiétez pas, hein, avec Naïm, plutôt le midi. J'ai envie de vous retrouver le midi. En tout cas, en ce mois de juillet,
1: qui dirige, donc c'est lui qui me donnera les horaires.
0: Qui c'est le soleil, bien évidemment. Le soleil, hein, qui a était présent encore ces derniers jours. Mais tout ça, on en reparlera. Mon cher Naïm, bonjour, comment allez-vous?
2: Ça va et vous? Très content de vous retrouver en tout cas.
0: Eh ben ouais, hein, écoutez, ça faisait quelques temps qu'on ne s'était point vu après cette petite déconvenue de la semaine dernière. Cette semaine, en ce premier mercredi du mois de juillet, de quoi allez-vous nous parler, monsieur Naïm?
2: Eh ben, je vais essayer de parler d'un sujet qui n'est pas léger, mais avec des mots compréhensifs, parce que en ce mercredi matin, je sais que vous êtes peut-être avec vos enfants dans la voiture, mais pas que. On va essayer d'aborder le rassemblement devant le palais de justice. Et le micro de la radio HDR est parti devant le palais de justice de Rouen lundi soir, donc on va essayer d'en parler de façon pédagogique et un peu sereine, tout en ayant un peu d'émotion.
0: Exactement, merci. Vous retrouverez évidemment la chronique de Flore, qui vous parlera notamment d'une association unie avec Nanès, qui s'occupe aussi des personnes engagées et fortes, hein, mais des fois qui s'oublient. On retrouvera tout cela avec Madame Flore autour de sa chronique des mamans. Vous aurez votre petit point actualité sportive avec Monsieur JC en fin de matinale, faire le point, hein, notamment sur cette fin de saison et aussi sur cette compétition qui s'est déroulée, hein, et qui se déroule encore en ce moment, c'est-à-dire la Copa del Mundo, n'est-ce pas,
2: Copa del Mundo,
0: Monsieur Naïm?
2: Ah, moi je dirais 3. C'est ce que je retiens pour ce matin.
0: D'accord, il y aura 3 vainqueurs, c'est ça? C'est...
2: Non, c'est 3... juste le 3 de
0: 3 pays.
2: 3-0.
0: 3 pays, non?
2: 3-0.
0: Sur... 3-0. On ne sait pas de quoi vous voulez nous parler.
2: La France
0: Ne révélez pas tout. En tout cas, il y en a un aussi qui est là, c'est Monsieur Michel, qui va évidemment nous faire une belle chronique. Monsieur Michel, par exemple, vous allez pouvoir peut-être nous parler de quoi ce matin?
3: Eh bien, bonjour à toutes et à tous. Nicolas, je vais parler piment, mais c'est pas exactement moi qui va parler piment, c'est Liam, et je vous en dis plus dans un instant.
0: Merci Monsieur Michel, qu'on retrouvera évidemment dans le courant de l'émission. Et notre invité, puisque la radio HDR principe actif s'est donné comme mission durant ces matinales, hein, tout au long de la saison, d'inviter, de promotionner, de valoriser des événements sont censés réunir des gens. Et Monsieur Naïm, je crois que la musique fait partie de ces choses précieuses dans la vie qui ont cette capacité à réunir, hein, comme un petit peu à certains sports, hein, comme le football que vous avez évoqué il y a quelques secondes.
2: La musique est l'un des meilleurs moyens de devenir fraternel, elle est le partage de l'humanité.
0: Exactement. Ouais, franchement, j'ai envie d'arrêter l'émission là, car il n'y a plus grand chose à dire. Merci. Et oui, puisque nous avons un invité musical ce matin, en la personne de Foum Moubo, chanteur, et qui viendra présenter entre autres son single 1, 2, 3 La France. On le retrouvera évidemment vers 8h30 sur les ondes du Mix des Cultures. Mais tout de suite, monsieur Naïm, c'est l'heure de cette météo tant enviée et tant scrutée, notamment ces derniers temps. On retrouve ça tout de suite sur les ondes du Mix des Cultures.
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0: 7. Alors, monsieur Naïm, du côté de Rouen, aujourd'hui, quelles vont être les conditions météorologiques?
1: Actuellement, il fait 15 degrés. Donc, j'ai envie de vous dire, c'est largement supportable par rapport à ce qu'on a connu la semaine dernière. Les températures maximum prévues aujourd'hui sont de 23 et les minimales cette nuit étaient de 13. Le temps sera entre ensoleillé et légèrement nuageux. Mais tout ça est assez acceptable. Là où ça va devenir peut-être intéressant pour certains et moins intéressant pour d'autres, c'est que plus on va avancer dans la fin de semaine, ouais, plus on va rentrer dans la semaine prochaine, les températures vont commencer à remonter. Alors si je vous dis dimanche il fera 27, lundi 30, ouais, mardi 29, ça c'est ouais, des prévisions, donc à voir comment ça va se dérouler. Les nuits seront un peu fraîches, il faut le dire, hein. Comme je vous ai dit, cette nuit il a fait 13, demain 12, vendredi 11, etc., etc. C'est-à-dire, ça sera assez abordable. Maintenant, on va voir du côté d'Evreux et je vous donnerai après un petit élément.
0: Oui, l'éphéméride tant attendu, bien évidemment, aujourd'hui, 24 degrés au compteur cet après-midi, normalement, pour les températures les plus chaudes, 14 ou 15 ce matin, comme nous l'a confirmé monsieur Naïm. Quelques nuages viendront couvrir un petit peu les rayons du soleil en ce mercredi et demain et les quelques jours qui vont suivre, comme vous l'avez très bien annoncé, monsieur Naïm. Eh bien, nous verrons une lente remontée des températures, notamment ce week-end, à partir de vendredi, hein, puisque nous aurons 26 degrés vendredi prochain dans deux jours, qui monteront jusqu'à 29. Eh bien, ce dimanche, pour cumuler, ça commence à nous réinquiéter, eh bien, à 34 degrés en milieu de semaine prochaine. Mais ce ne sont que, comme vous l'avez dit, des projections. Hein, ce n'est pas encore complètement sûr qu'il fasse ces températures. Donc on espère qu'elles ne vont pas se rapprocher de celles de la semaine dernière. Monsieur Naïm, ce mercredi 1er juillet, quel prénom fêtons-nous?
1: J'ai grandi avec un film qui c'est s'appelle, et je pense que vous l'avez bien connu, Le Père Noël est une ordure.
0: Ah, tout à fait, ouais. Ah, c'est Noël?
1: Non.
0: Le Père?
1: Non. Non, non, ce n'est pas un homme, c'est une femme.
0: C'est Thérèse.
1: Tout à fait.
0: Ah, la Sainte Thérèse. Ah, oui, effectivement, un magnifique film qu'on aimerait réapprécier, qu'il passe à la télévision.
1: En général, chaque hiver.
0: Bah, chaque hiver, oui. C'est pour ça que des fois, quand, notamment la semaine dernière, on aurait bien aimé des fois se projeter en hiver pour pouvoir voir ce film.
1: Donc voilà, toutes les Thérèses, passez une bonne fête aujourd'hui.
0: Exactement. Merci, monsieur Naïm. À 8h10, on va marquer une petite pause à caractère autopromotionnel et nous allons retrouver la chronique des mamans avec Madame Flore qui notamment va vous parler d'une association pour les femmes unie avec Manès. Mais tout ça, c'est juste après ces petites pages à caractère promotionnel.
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5: Bonjour tout le monde, je suis ravie de vous retrouver pour une nouvelle chronique des mamans parlent aux mamans. Il y a des femmes qui avancent chaque jour avec le sourire, alors qu'à l'intérieur, tout vacille. Des femmes qui jonglent entre leur travail, leurs enfants, leur maison, leur famille. Des femmes qui portent 1000 casquettes, 1000 responsabilités et qui finissent souvent par s'oublier elles-mêmes. Parce qu'on leur a appris à être fortes, à tenir bon, à ne pas se plaindre, à prendre sur elles. Alors, elles intériorisent, elles cachent leurs larmes, elles minimisent leurs souffrances, elles se disent que ça ira mieux demain. Et demain ressemble souvent à aujourd'hui. Être une guerrière, c'est admirable, mais une guerrière reste un humain. Elle a le droit d'être fatiguée, elle a le droit de douter, de pleurer, elle a le droit de dire « je n'y arrive plus ». Demander de l'aide n'est pas un aveu de faiblesse, c'est une preuve de courage, parce qu'aucune femme ne devrait avoir honte de dire qu'elle souffre. Aucune maman ne devrait avoir le sentiment qu'elle doit tout affronter seule. Parfois, il suffit d'une oreille attentive, d'une main tendue, d'un regard sans jugement pour commencer à reprendre son souffle. Et c'est justement ce que propose l'association Unie avec Nanès. Sa fondatrice et présidente Nadia a créé un lieu où les femmes peuvent enfin déposer leur fardeau. Un espace d'écoute, de bienveillance et de soutien où la solidarité féminine prend tout son sens. Comme elle le dit si bien, le but est de créer une chaîne entre nous, une chaîne de femmes qui se soutiennent, s'encouragent et se révèlent ensemble. Parce que lorsqu'une femme tend la main à une autre, c'est tout un élan de sororité qui naît. Aujourd'hui, si tu traverses une période difficile, j'aimerais simplement te dire une chose. Tu n'es pas seule. Tu n'as pas à porter le monde sur tes épaules. Tu as le droit d'être aidée. Tu as le droit d'être écoutée. Et surtout, tu mérites qu'on prenne soin de toi autant que tu prends soin des autres. Je vous propose maintenant de partir à la rencontre de Nadia, fondatrice et présidente de l'association Unie avec Nanès.
6: L'association, elle est là pour unir et créer un espace de solidarité, d'écoute et d'entraide pour les femmes et les mamans. Nous organisons des rencontres.

0: et des ateliers, des moments d'échange et des actions solidaires. On a des groupes de parole. On a remarqué que beaucoup de femmes, même si elles ont une vie professionnelle, des 40 à la maison, sont vraiment recluses et isolées. On essaye de faire la reprise de confiance dans soi. On a des intervenants, des coachs. Et ça nous est arrivé aussi de faire des groupes de parole, des femmes entre elles. Puis ça libère. On a beaucoup qui cherchent l'écoute. Après, on a des femmes aussi qui ont des problèmes assez graves et qui ont perdu leur confiance totale. Donc ça, c'est très, très compliqué. Et elles ont tellement peur d'être jugées, stigmatisées. Et même en plus, il y en a que c'est des mamans. Donc elles ont peur de ne pas avoir le bon rôle. Et elles oublient qu'elles sont femmes avant tout. Nous, on n'a pas mis ni d'étiquette, ni de catégorie pour que justement, elles se mélangent. On ne reste pas que entre femmes violentées ou endeuillées. Dans les groupes de parole, on a des parcours de vie différents, mais à la fois similaires. Pas que en tant que femme, mais en tant que, j'allais dire, humaine, dévalorisée par ou l'entourage ou par malheureusement leur mari ou leur compagnon. Ces groupes-là, je trouve que ça a plus d'impact psychologique et on se sent plus allégé quand on sort de ces groupes-là parce qu'on n'a pas été obligé de parler que ou se centrer que sur nous, malgré que des fois on a besoin d'être un petit peu écouté personnellement et focalisé. Quand les femmes veulent parler que d'elles-mêmes, en règle générale, elles m'appellent et on se voit en dehors de tout ça et on essaye de parler ou à l'intérieur du local ou à l'extérieur et elles se sentent plus libres parce que quand on parle à quelqu'un de différent, on a une oreille neutre, les langues se délient un peu plus facilement, on va dire. On a programmé des sorties parce que je trouve que la femme à Rouen, elle est un petit peu fanée et je voudrais qu'on l'arrose de choses positives pour qu'elle fleurisse. On va découvrir par exemple la cathédrale de Rouen qui est magnifique, moi à mes yeux. Et on a des endroits, on a des beaux musées, on a des séances d'opéra où les femmes, en règle générale, n'en fait pas attention, où il y a des mamans qui n'ont jamais eu accès à ces endroits-là. Moi, j'aimerais que la ville mette en place des choses justement pour donner l'accessibilité à ces femmes-là, qu'on puisse découvrir la ville de Rouen et embellir l'esprit de ces femmes-là. On a constaté que les femmes qui sont en difficulté, elles ont ou du mal à avoir un rendez-vous avec tout ce qui est administratif, donc assistante sociale, aller voir un avocat, tout ça c'est très compliqué d'avoir déjà le courage d'y penser et d'y aller. Et donc on aimerait beaucoup qu'il y ait des intervenants justement professionnels, bénévoles. Mais moi j'estime qu'elles sont assez en douleur pour aller encore fouiller dans le porte-monnaie pour payer. Moi, pour moi c'est non. Ça c'est clair. Malheureusement, l'adhésion, on a décidé, elle sera à 20 euros annuels. Ils nous contactent via les réseaux. En règle générale, on m'appelle beaucoup sur WhatsApp. Je réponds tout le temps. C'est Association Unie avec Nanès. Directement, en tapant Unie avec Nanès, il y a les liens et c'est avec plaisir. Elles sont pas toutes seules. On a tous un problème. Je pense que on a vraiment une problématique à régler et puis on doit récupérer notre place tout ensemble. On a besoin tout le temps des bénévoles. Plus on est des bénévoles, plus il y a de l'entraide et plus il y a d'écoute. Tous les bénévoles sont les bienvenus. On a plein de casquettes et des fois, on oublie la casquette « moi ». Donc le « moi », on va essayer de le récupérer tout ensemble. La cause de la femme, je trouve qu'elle est bâclée, c'est grave de dire ça. Mais c'est mon constat, moi, personnel, Nadia. Je trouve qu'on joue beaucoup avec la cause de la femme. Il faut vraiment, vraiment qu'on se mette tout ensemble. Et même toutes les associations, il faut que vraiment les associations mettent la main dans la main, qu'on avance et que 2026, c'est stop. L'association se situe à 6 rue de la Poterne. Je dis toujours qu'elle est au-dessus de la FNAC de Rouen, Palais de Justice. 07 84 18 49 01. Tout le monde est le bienvenu. Toute personne bienveillante, toute personne avec problème ou sans problème, vous pouvez même venir boire qu'un petit café, nous rencontrer et que nous aussi on vous rencontre, qu'on puisse faire une belle aventure tout ensemble et aider et recevoir les personnes qui en ont le besoin. Du lundi au vendredi, à savoir qu'on ne respecte pas les horaires en ce moment, de 10h midi, 14h, 18h30. Je ne peux pas dire non, parce que c'est moi qui a toqué. J'ai toqué chez vous. Vous avez eu la gentillesse d'ouvrir la porte, donc je reste à votre écoute. Vous n'êtes plus seule, je me suis répétée, mais c'est très important. Je reçois beaucoup, beaucoup de femmes qui se sentent seules, pas écoutées, pas comprises. Et je voudrais dire à tout le monde, de toute origine confondue, il est primordial qu'ils comprennent que c'est pas communautaire, on n'a pas d'étiquette, on n'a pas... Tout le monde est le bienvenu. 07 84 18 49 01, Association Unie avec Nanès.
1: Eh bien voilà, vous venez d'écouter, la chronique des mamans avec Madame

0: Laure, qui eh bien mettait en lumière l'association Unie avec Nanès. Évidemment, une chronique à retrouver sur nos réseaux sociaux de la radio HDR. Tiens, d'ailleurs, si ce n'est pas déjà fait, vous pouvez vous abonner hein, sur Facebook ou bien Instagram ou bien TikTok, je crois même qu'on est là-dessus. Ah ouais, c'est 2026, hein, qu'est-ce que vous croyez? Et donc, eh bien, pour voilà découvrir un petit peu de nos activités, un petit peu les off, tout ce que vous ne voyez pas, puisque c'est de la radio, hein. Ça nous permet, eh bien, de mettre des voilà, d'arriver en sandales, un petit peu comme notre chroniqueur sportif Jean-Charles qui est arrivé il y a deux minutes, hein. Voilà, c'est normal, hein, il arrive en retard. Vu tout le travail qu'il a eu à faire durant la nuit, hein, pour couvrir les actualités internationales. Dans quelques secondes, nous allons rejoindre notre camarade Naïm, eh bien, qui a suivi les rassemblements qui se sont déroulés, enfin qui se déroulent depuis quelques jours, notamment au pied des palais de justice. On vous retrouve tout de suite, monsieur Naïm.
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0: 8h24, monsieur Naïm, vous êtes allé couvrir ces événements, ces rassemblements qui ont lieu au pied des palais de justice, notamment pour mettre en lumière malheureusement ce qui s'est déroulé il y a quelques jours, quelques semaines autour de l'assassinat de la petite Liana.
10: Tout à fait, Liana qui a été assassinée par et pardon d'utiliser un mot cru et direct car je ne suis pas juriste ni avocat ni pénaliste ni autre chose, un barbare. Lundi soir devant le palais de justice de Rouen, un nouveau rassemblement a réuni le collectif Enfants Liste, j'espère que je le dis bien, des associations et des citoyens. Depuis plusieurs semaines, ces rassemblements se tiennent pour alerter sur la protection de l'enfance. Les violences sexuelles faites aux mineurs, l'inceste et plus largement sur la place donnée à la parole des enfants. Devant les grilles du palais de justice, décor qui était parlant, une grande banderole rouge du collectif Enfants Liste. Sur le bord des grilles, des pancartes rouges et blanches avec des mots forts. Repris en temps d'alerte au sol. Sur les pavés, des dessins à la craie, des couleurs, des traces fragiles, presque enfantines. Une image simple mais forte, devant un lieu de justice. Des citoyens venus rappeler que les droits de l'enfant doivent être protégés. Dans les textes, mais surtout dans la vie réelle. Mais ce rassemblement ne s'est pas limité aux pancartes, il y a aussi eu des prises de parole, des slogans, des textes, des moments plus artistiques. Ce matin, mercredi 1er juillet, je n'avais pas envie de vous faire le récit complet de tout ce qui a été dit, mais juste de vous dire que je vais reprendre certains extraits de ce rassemblement, à commencer par Notre Maison Brûle.
11: Ce qu'avait prononcé Jacques Chirac à Johannesburg, lorsqu'il parlait de notre planète, et ça fait écho à de l'actualité récente, il disait « Notre maison brûle et nous regardons ailleurs ». Eh bien aujourd'hui, et ça ne date pas d'aujourd'hui malheureusement, nos enfants souffrent, nos enfants meurent, et nous regardons ailleurs. Dès tant que cela cesse, continuons à nous mobiliser. Et vraiment, du fond du cœur, encore, bravo, merci et félicitations d'être là ce soir.
10: Cette phrase, comme elle a été dite par notre concitoyen, a été prononcée par Jacques Chirac. Notre maison brûle et nous regardons ailleurs. Effectivement, elle a raison. Notre maison brûle et nous regardons ailleurs. La protection de l'enfance brûle et nous regardons ailleurs. Je vais vous faire un récit très simple. Le moniteur éducateur qui est en moi, qui n'a jamais cessé d'être, même si j'ai pris des nouvelles fonctions au sein de la radio et dans le cadre de mes activités actuelles, vous direz que la protection d'enfance brûle depuis des années et nous regardons ailleurs. Que ce soit les gardes des Sceaux, les ministres de l'Intérieur, les ministres en charge de la protection de l'enfance, les députés, les sénateurs ont toujours regardé ailleurs. La prostitution des mineurs, par exemple, les violences faites envers les enfants, les violences faites envers les femmes, et Flore vous en parle très régulièrement. Tout ça fait que nous regardons ailleurs. Mais il n'y a pas eu que ces paroles-là, il y a eu aussi des slogans.
2: Justice pour les enfants, justice maintenant. Justice pour les enfants, justice maintenant. Pour qu'aucune violence ne vole leur innocence. Pour qu'aucune violence ne vole leur innocence. Pour qu'aucune violence ne vole leur innocence.
10: En 1989, la France a ratifié et signé la Convention internationale des droits de l'enfant. La Convention dit quoi ? Un enfant doit être protégé, doit être éduqué, on doit lui apporter protection et reconnaissance. On doit l'accompagner pour qu'il puisse grandir dans un monde de paix et de fraternité. Alors bien sûr que ce n'est pas les mots officiels, mais c'est la signification de cette convention. Et pourtant, rien n'a été fait. Alors je vous dirai quelque chose. Oui, beaucoup a été fait, certes. Les femmes et les hommes sur le terrain accompagnent des milliers d'enfants, chaque jour, avec leur lot de difficultés. Un éducateur de la protection de l'enfance est parfois amené à gérer plus de 50 dossiers. Voilà là où il est le problème. C'est que les lois qui ont été écrites pour protéger nos enfants ne peuvent pas être appliquées si les fonds ne sont pas là. Nombre d'associations et de concitoyens réclament plus de 3 milliards d'euros. À quand ces 3 milliards ? Et pour terminer cette chronique sur un moment qui parlera beaucoup de ce que j'ai pu dire à cet instant, je vous propose d'écouter un extrait d'un slam.
3: Je suis rentrée, ma robe tachée, maman m'a dit, va la jeter. Je suis rentrée, ma robe souillée, maman m'a dit, va te laver. Je suis rentrée, toute blessée, maman m'a dit, va te coucher. À l'école, je n'existe pas. Je participe, on ne me voit pas. La jambe cassée, on me dit ça va. Et quand je parle, on me dit tais-toi. Tous les voisins disent de moi, elle est gâtée et ça se voit. Alors compter, c'est important, ça me redonne une place d'enfant. Je comptais pas, mais pas seulement. Mon cerveau fuit un homme violent. Je joue des notes, même en pleurant. Pour moi, compter, c'est important.
10: Voilà, vous avez pu entendre des paroles fortes. Des paroles qui disent une réalité que certains ne veulent pas voir. J'ai pris de l'émotion pendant cette chronique, je l'avoue, pour cette dernière émission de l'année. Et si j'ai pu en choquer certains, priez-moi de m'en excuser. Mais ce n'est pas le sujet en fait. Le sujet c'est de protéger nos enfants, tous nos enfants. Qu'ils soient au sein de l'ASE, au sein des familles, ou qui ont des problématiques à l'école, l'idée est de protéger nos enfants. Alors que vous soyez citoyen, professionnel, parent, grand frère, grande sœur, tante, grands-parents, pensez aux enfants. Et surtout à tous nos politiques, si la loi globale est en cours de travail et c'est une excellente chose, mettez le budget qu'il faut pour qu'elle puisse être efficace.
0: Merci monsieur Naïm, on a entendu l'émotion dans votre voix effectivement, mais à l'évocation de ce sujet. On vous en remercie car c'est un exercice qui n'est pas du tout simple et vous avez très bien rendu hommage à toutes ces personnes qui ont défilé et manifesté pour réclamer plus de justice, en tout cas dans cette affaire et pour les années à venir. On retrouve évidemment cette chronique et sur nos réseaux sociaux, Spotify ou bien YouTube. On vous remercie, monsieur Naïm. On vous retrouvera dans l'émission du midi, bien évidemment, j'espère.
10: Mais je serai là.
0: Avec grand, grand plaisir. Dans quelques secondes, place à la musique. On va changer d'ambiance, on va écouter le doux reggae de monsieur Foum Mobo. Je le propose tout de suite en guise

0: France, le titre de Foum Mobo, que nous recevons dans nos studios. Bonjour Foum.
1: Bonjour Nicolas.
0: Alors, comment ça va ce matin?
1: Très bien, très bien, très très bien.
0: Merci d'abord d'avoir répondu à notre sollicitation.
1: Toujours avec plaisir.
0: Exactement, nous aussi, bien évidemment, c'est avec un grand plaisir que nous vous accueillons dans nos studios. On vous avait accueilli il y a quasiment un an.
1: Oui, exactement. Presque
0: jour pour jour.
1: Jour pour jour, merci.
0: Voilà. C'est un petit peu notre invité de la fin de saison. Et notamment aussi grâce à la sortie de ce titre Foum Mobo pour les quelques personnes sur Terre qui ne vous connaîtraient pas, bien évidemment. On peut dire certaines choses, bien évidemment. Vous êtes un chanteur de reggae et un conteur qui nous...
1: Exactement.
0: Vous venez du Burkina Faso.
1: Oui.
0: Foum Mobo Yekati, vous avez produit les albums Prisonniers Volontaires. Ça remonte un petit peu à quelques années.
1: Oui, c'est mon premier album.
0: C'était en 1999,
1: exactement.
0: Pour bien signifier que, vous n'êtes pas tombé de la dernière pluie.
1: Non, pas du tout.
0: Sankara avait dit 2 ans plus tard, en 2001.
1: C'est le deuxième.
0: Voilà,
1: exactement.
0: Pour votre deuxième album. Quelques années plus tard, en 2008, vous éditiez Gouré et l'histoire, pour ensuite suivre avec, en 2010, Moi aussi.
1: Oui.
0: Et ensuite sont venus l'album Assassin Financier en 2013 qui verra aussi en 2014 la parution de l'album qui s'intitule Le Tasuma.
1: Tasuma, c'est ça, ouais.
0: Exactement.
1: Ça. Oui.
0: Depuis, encore évidemment, bien des productions musicales sont venues, notamment le fameux album vous voyez en couverture, portant avec brio un vélo devant la Tour Eiffel et qui s'intitulait tout simplement Paris à vélo.
1: Paris à vélo, c'est ça.
0: Exactement.
1: La pollution, c'est zéro.
0: Et oui.
1: Voilà.
0: Et aujourd'hui, alors est-ce que en

0: il y a eu d'autres.
1: Oui, il y a eu Thérapie Bonheur.
0: Thérapie Bonheur, voilà, ça c'était l'année dernière.
1: Voilà, l'année dernière j'étais là. Et là, c'est spécialement pour un single qui va être accompagné d'un album. Et je pourrais en avoir 6 tous les mois.
0: D'accord.
1: Un single pour tous les mois.
0: D'accord.
1: Et pour sortir ensuite un album, voilà.
0: D'accord, qui verra le jour donc un petit peu plus tard.
1: Février 2027.
0: Février 2027, on vient donc voilà, Foum Mobo, un artiste très productif, comme on vient de le citer. Vous avez quasiment une dizaine d'albums à votre compteur, entre le Burkina Faso, de là où est-ce que vous venez, là où est-ce que vous avez démarré votre carrière musicale, ouais. Et ensuite avec la France, là où est-ce que vous êtes quelques années plus tard installé. Vous continuez évidemment donc votre activité. Eh bien, comment se profile cette année 2026 avec justement la sortie de ce single 1, 2, 3, la France?
1: Alors,
0: qui verra bientôt aussi.
1: Oui, le 3 à côté, là, le vendredi, là, c'est dans moins de 48 heures.
0: Voilà. D'accord, le single voilà. Sort
1: ouais, après demain. Ouais.
0: Voilà, donc c'est une exclusivité ouais. En fait.
1: Exclusivité, voilà, ça sort le 3, le vendredi à côté, et sous les labels Sony Music.
0: D'accord, très bien. Ah oui, quand même une belle signature, hein, bien évidemment, pour mettre bien en avant votre musique. Justement, comment ça se déroule pour vous maintenant en termes de production de musique? Est-ce que vous travaillez toujours proche d'un groupe?
1: Je vous en prie, on est ensemble.
0: Voilà.
1: Que de belles choses.
0: On est en direct, ça le prouve bien, effectivement. Il fait un petit peu frais maintenant, dans le studio, pardon. Ouais. Excusez-moi. Voilà, comment ça se déroule en 2026 pour vous?
1: Oui, il faut dire que tout se passe très bien. Je suis toujours partagé entre les différents secteurs de l'art. Bon, mille une casquette, donc artistiquement parlant. Je suis beaucoup sur des interventions, notamment dans le domaine du conte aussi, qui complète. Et d'ailleurs, ce soir, à partir de 18h30, j'ai un spectacle de conte à l'Alliance française.
0: Le Baobab généreux.
1: Le Baobab généreux, ouais.
0: Et
1: le
0: oui.
1: Le conte du Baobab généreux.
0: Ouais. Que vous aurez exactement. À 18h à l'Alliance française de Normandie.
1: Exactement.
0: Boulevard...
1: De l'Isère.
0: Boulevard de l'Isère, exactement.
1: Pour ceux qui sont dans la zone, c'est avec grand plaisir, ils vont adorer.
0: D'accord, tiens, vu qu'on en parle, oui. Effectivement, vous produirez pour une lecture de compte, ce soir. À noter que, donc à 18h, à noter que l'inscription est obligatoire sur le site de l'Alliance française de Normandie.
1: Alors, mes comptes sont toujours en spectacle, je ne lis pas de comptes, je les donne en spectacle. Oui, mais super, c'est bien de le dire, ça c'est le feeling africain de la chose. Voilà, donc toujours en live. Le
0: compte
1: en live, en spectacle, et on le vit ensemble. Et on voyage imaginaire ensemble.
0: Évidemment.
1: Voilà.
0: 1, 2, 3, la France, quelle est la portée? Qu'est-ce que vous avez voulu dire, justement, avec ce morceau en 2026, Foum Mobo?
1: Alors, il faut d'abord dire que ce titre est un titre qui prône pour le beau vivre ensemble, notamment Main dans la main. C'est un titre de paix. Un titre de bienveillance au vu de toutes les tensions entre le nord et le sud, je vais dire. Alors, si vous écoutez bien le titre, à la fin, je termine par quelque chose. Mais c'est aussi l'incitation au travail plutôt qu'aux mots. Tu vois, 1, 2, 3, la France, c'est beau, c'est bien de le dire, c'est vrai. Mais on va pas pour autant rester là. Et si on en faisait des bonbons, et si on se faisait des câlins comme des gamins, ben, ça serait plus malin et plus intelligent. Et ensuite, je vais dire que l'histoire, c'est qu'elle a été, ça fait partie d'une signature, même pas, ce qui n'est pas forcément quelque chose qu'on a apprécié, mais il faut aller de l'avant et il faut pas en rester là. Voilà, on peut pas l'effacer, c'est vrai, c'est l'histoire, mais il faut s'y donner de la main pour avancer et avancer ensemble positivement. Pour moi, c'est plus constructif.
0: Le vivre ensemble demande
1: le vivre
0: donc
1: ensemble et le beau
0: des
1: vivre
0: efforts.
1: Ensemble, oui, des nations, des individus, des sociétés.
0: Naïm.
2: Moi, quand j'ai entendu 1, 2, 3, Vive la France, oui. J'ai entendu un titre d'espoir, en fait.
1: Merci.
2: D'espoir et de fraternité.
1: Oui.
2: Qui donne envie de comme vous venez de le dire, de travailler ensemble, de faire ensemble, de faire nation ensemble.
1: Exactement, exactement. C'est bien ça. Tu termines très bien. Et justement, c'est tout cet élan de la chose qui est magnifique parce que la chose, la pépite, elle est poétique. Et il faut savoir lire entre les mots pour en sortir quelque chose de beau. Et le plus beau de la chose, c'est main dans la main.
0: Très bien.
1: Pour un monde meilleur et prospère.
0: Voilà. Fumobo dans nos studios à la radio HDR pour nous présenter justement le titre 1, 2, 3 à la France. Hein. Alors effectivement, notre camarade Jean-Charles, hein, chroniqueur sportif, spécialiste du sport, nous a dit, Naïm aussi, vous étiez très inspiré, messieurs, oui. Ce matin. On pensait que c'était un hommage à l'équipe de France de football, notamment avec 1, 2, 3 en référence évidemment à ces trois buts de 1998 et aussi d'hier, enfin de ce matin, je ne sais plus quand c'était, enfin très tôt.
2: Hier, c'était bien.
0: Oui, ouais, c'était ce matin,
2: oui,
0: aussi.
2: C'est ça, ça fini ce matin.
3: Entre les deux.
0: Attendez, excusez-moi, monsieur Jean-Charles.
3: Merci, mon cher Nicolas. Oui. C'est entre les deux.
0: Tout à fait.
3: Comme
2: la poire est entre les deux.
3: Exactement.
0: Eh bien, justement, alors, quels vont être les thèmes que vous allez évoquer dans ce prochain album qui verra le jour donc en février 2027 et qui sera signé chez Sony Music?
1: Ben, il faut dire que moi, je suis toujours inspiré par le beau vivre ensemble, la résilience entre le peuple, l'amour et l'espoir dans la vie. Donc, j'aime bien chanter aussi l'espoir, la paix, les belles choses, l'amour. Voilà, l'amour pour son prochain, et j'aime bien ces choses-là.
0: Vous trouvez que c'est des valeurs qu'il faut toujours remettre en valeur, voilà, au premier plan?
1: Ben, il faut le dire ainsi, parce que vous savez, je suis aussi conteur, donc notre monde sans morale ne serait que ça serait ce que nous avons aujourd'hui, les erreurs que nous avons faites pour l'écologie, on peut aussi le faire avec un monde sans morale. Donc je pense que c'est le bon moment. La morale fait partie de nous et ça nous aide à vivre ensemble et il ne faut pas passer à côté.
0: Exactement. Tiens, juste une petite question. Vous parliez d'écologie. Moi, je vous ai vu. On vous a vu sur la pochette de votre album.
1: Paris à vélo.
0: Voilà. Oui. C'est Paris à vélo. C'était un clin d'œil.
1: Ben oui.
0: Où vous êtes vous aussi un adepte de la bicyclette.
1: Je suis un adepte du vélo, mais un adepte aussi de l'écologie parce que je suis de la vieille école des sages de la brousse. Donc voilà, un grand adepte de la nature. De tout ce qui est vert et de tout ce qui peut nous aider à mieux vivre et à être nous-mêmes.
2: En résumé, un respectueux de la Terre.
1: Tout à fait, de la Terre. Voilà, de la Terre, de notre planète. Et ça va se savoir ce soir, comme je vous l'ai dit. Le baobab généreux, c'est un baobab qui va nous donner des fruits plutôt que de nourrir le ventre, mais des fruits qui nourrissent l'esprit pour le beau vivre ensemble.
0: Vendredi 3 juillet sortira sur pas mal de plateformes d'écoute de musique digitale le titre 1, 2, 3, La France de Fumobo que nous avons actuellement dans nos studios. Fum, on cherche des informations justement sur vous, sur votre carrière, où écouter des morceaux, où savoir quand est-ce que vous allez jouer bientôt sur une scène dans le cadre d'un concert ou bien d'un conte, où est-ce qu'on peut retrouver des informations?
1: Alors, il faut dire que mon site, il est très vieux et il a un aménagement en ce moment. Donc, vous allez pouvoir voir des choses. Sinon, c'est www.fumobo.com. Ça, c'est pour le site de musique. Et ensuite, www.fumantraoré.com. Ça, c'est le site de compte. Donc, des informations sont disponibles. Aussi, sur les réseaux sociaux, je suis beaucoup plus Facebook et je partage le nom Fumobo et Fumantraoré.
0: On voilà. partagera évidemment les liens pour que vous puissiez eh bien, en savoir plus, en découvrir plus sur Fumobo, sa musique, les comptes dans lesquels qu'il met en spectacle, hein, oui, bien évidemment.
1: Oui.
0: Et on rappelle que vous serez ce soir à l'Alliance française de Normandie, boulevard de l'Isère.
1: Et n'oublie pas, Nicolas, j'ai aussi un truc avec toi ici.
0: On arrive, j'allais en parler, bien évidemment.
1: Bien sûr, voilà.
0: Donc à 18h, voilà. À l'Alliance française de Normandie, mercredi 1er juillet, c'est ce soir.
1: Oui.
0: Si vous souhaitez assister au spectacle de conte africain, le Baobab généreux par Fumobo. Et eh bien oui, Fum, vous l'évoquez, on n'a pas encore fait la conférence de presse, mais voilà, on va tout dire et tout, bien évidemment, puisque tous les vendredis des mois de juillet, et d'août, eh bien, se produira voilà, un moment de partage musical et humain, bien évidemment, au centre Texier, rue Jean Texier, sur les Hauts-de-Rouen, du côté du quartier des Sapins, bien évidemment, qui recevra et qui accueillera le monde entier, qui voudra bien venir partager leurs bonnes vibes autour de la musique, hein, et puis autour d'une petite boisson et d'un petit plat pour eh bien, vivre des moments qu'on espère très sympathiques. Et justement, monsieur Fum, et ben ça tombe bien puisque on vous y verra, on vous y appréciera en avec spectacle, plaisir. En concert, en vivant et en direct, le vendredi 7 août 2026 prochain. Comment se prépare justement la date?
1: Ben, très très bien, j'étais en répétition il y a 72 heures avec mon équipe, notamment mon groupe, au 106. Donc,
0: tout à fait.
1: Ça dit que les choses se préparent très bien.
0: Très bien. Eh ben, super. Voilà. On a hâte.
1: Et aussi des coulisses. Et parmi nous, la surprise.
0: On a hâte de savoir ça.
1: Voilà.
0: Et d'être au vendredi 7 août pour apprécier la musique et justement le sens de la vie, hein, de
1: tout
0: monsieur Fum Mobo. À retrouver partout sur les internets et en vivant et en direct le 7 août 2026 au centre Texier et ce soir à l'Alliance française de Normandie, comme on le rappelle. Merci Fum.
1: Merci Nicolas et merci à tous et à la radio HDR.
0: Évidemment, bien évidemment, merci beaucoup.
1: Merci.
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0: 8h, quasiment 50, juste avant de parler sport. Et je sais pas, je voulais dire une bêtise là, mais je ne vais pas la dire. De parler sport,
2: c'est
0: tout
2: la
0: simplement.
2: Dernière, faut en profiter.
0: Avec Monsieur JC, bien, nous avons. Tiens, bah oui, voilà, c'est ça. Le lien se fait dans ma tête tout de suite. Et évidemment,
2: attends,
0: en vous regardant, puisque JC, vous venez d'un endroit de la Terre, hein, vous avez des racines familiales qui vous rattachent à des endroits de la Terre où est-ce que on adore le piment.
3: Oui, tout à fait.
0: Ouais, c'est ça. Ouais. Puisque sans divulguer voilà toute votre carrière, j'ai envie de la citer comme ça, vous venez d'une île.
3: Ma maman.
0: Pas de l'île.
3: Ma maman est venue d'une île.
0: Voilà, votre maman. Mais vous savez, quand on vient de quelque part, même quand on n'y est pas né, hein,
3: oui.
0: On est forcément rattaché. Et notamment, culinairement, hein, bien évidemment, puisque vous êtes né, enfin, vous n'êtes pas né, mais vous avez des racines avec l'île de la Réunion.
3: Exactement, Nicolas.
0: Pour ne pas tout dévoiler. Et c'est un peu l'île qui est connue aussi, l'une hein, des parties de la Terre où est-ce qu'on apprécie le piment.
3: Exactement, que j'ai goûté étant petit. Et
0: ah, c'est pour ça?
3: Je m'en rappelle encore.
0: Eh ben voilà, c'est pour ça. Eh ben justement, on va en savoir plus avec monsieur Michel, qui est non content de vouloir partager justement beaucoup de choses, même au niveau poétique, au niveau de la bande dessinée, puisqu'on a pu écouter ces dernières semaines, eh bien, ces chroniques autour de la bande dessinée. Monsieur Michel, eh bien, anime des ateliers sur la science. Voilà, excusez-moi. Durant ses vacances, il s'ennuie. J'aimerais bien aussi m'ennuyer de la sorte. Mais en tout cas, ça lui permet puis, de proposer, voilà, d'utiliser à des jeunes aussi l'outil radiophonique, cet outil d'expression à l'oral, qui est quand même magnifique et puis voilà, qui peut développer, bien évidemment, beaucoup de choses. Et justement, lors de l'un de ces ateliers, un des jeunes s'est intéressé au piment. Bah, je vous propose d'écouter. Oui, tout ça pour ça. Hein, c'est ce que vous allez me dire. Eh bah oui. Hein, on écoute tout de suite la chronique de Liam. Hein, c'est le prénom du jeune qui nous parlait de piment tout de suite.
6: Alors oui, revenons au piment. Donc, est-ce que le piment, ça brûle la langue? Je pense que vous dites oui, vous dites non. Vous dites sûrement oui. Et bien, si vous dites oui, dites-vous que vous l'avez dans le baba. Et je laisse maintenant la parole à Liam. Liam qui nous vient de Charleval et qui a participé à l'université d'été avec l'association Sciences Ouvertes. On a eu un partenariat avec Radio HDR avec laquelle on a assuré quelques ateliers radio. Et

0: Liam nous a fait donc une chronique sur le piment et maintenant je lui donne la parole.
1: Et ben voilà, il y a une problématique, hein, bien évidemment, au niveau du fichier, mais c'est pas grave, on parlera de piment et de piment. Mercredi prochain, hein, dans notre nouvelle émission du midi, tout de suite, et bien ça va nous laisser justement un petit peu plus de minutage et de temps pour parler sport, n'est-ce pas, monsieur JC?
2: Le pire.
3: Reste à venir.
1: Et tout, quoi.

0: Oh là là, eh, non mais dis donc,
1: Nicolas, vous avez, j'adore
0: vous,
1: la fin de
0: vous avez mis vos foufles, hein, vos moufles. Alors, monsieur JC, dans cette chronique sportive, hein, bien évidemment, normalement vous commencez par dire bonjour.
1: Oui, bonjour à tous et à toutes, bienvenue sur HDR en mouvement. Voici le Sprint des Scores, votre rendez-vous avec l'actualité de la Coupe du Monde et aussi du Tour de France. Mon cher Nicolas.
2: Oui, c'est moi.
1: Vous savez, le Tour de France, on est avant juillet, ça va commencer.
0: Oui, tout à fait. Ouais. Comme le 14, le Tour de France, généralement, c'est invariable. Ça commence fin juin, début juillet. Et là, hasard extraordinaire, ça commence le 1er juillet.
1: Ce samedi, le 4.
0: C'était pas loin.
1: On n'est pas loin. Après, ça dépend, on se trouve dans quel pays. Hein.
0: Voilà.
1: C'est. Alors, vous êtes prêt à faire 3321 km à vélo, mon cher Nicolas ?
0: Bah, c'est à peu près ce que j'ai fait cette année.
1: Bon, voilà. Bon, bah, alors, du coup, je vous invite à regarder le Tour de France samedi, commençant par Barcelone. Et maintenant, on va partir, ah oui, comme vous attendez, à la Coupe du Monde.
0: Ah oui ! Où ça aussi ?
1: La Coupe du Monde, oui, parce que en États-Unis.
0: Oui, mais il y a le Canada et le Mexique aussi.
1: Le Mexique et aussi auprès de New York. Je crois de mémoire.
0: C'est les USA.
1: Ouais, les USA.
0: Voilà, effectivement, ce petit pays qu'on n'entend pas beaucoup parler.
2: Les défis, non ? Non, c'est pas.
1: Comment ?
2: Pardon. Oui, non, je ramène ma fraise, mais en vérité.
0: Non, mais arrêtez-nous dans notre chronique pour des choses aussi intéressantes, il n'y a pas de problème. Hein.
1: Bon, je vais faire un petit débriefing de la Coupe du Monde, vu que je n'ai pas encore fait. Ouais. On va commencer par les Bleus avec le match contre l'Irak. Bon, c'était une équipe bien solide, bien placée. Puis il y a eu le choc face à la Norvège avec Ousmane Dembélé a tout changé avec ses buts dès la 7ème minute. Après, il a fait un doublé et un triplé à la 32ème minute.
0: Oh, fantastique.
1: Désiré Doué a ajouté à quatrième but, victoire de la France 4-1, comme tout le monde le sait.
0: Ça, c'était le troisième match de la poule de qualification.
1: Et exactement, c'était après, ils ont montré que les Bleus, c'était très dangereux contre-attaque. Et on revient au match de hier soir. La France a retrouvé la Suède en 16e de finale. Un adversaire physique intense et accrocheur. Le duel entre William Saliba et Victor Guy Gourer a donné le ton. Je croyais qu'on commençait sur un match de judo.
0: Ouais.
1: Je me dis, waouh, on va partir sur un hippon là. Kylian Mbappé pense ensuite avoir le score, mais son but a été refusé. Un hors-jeu très limité. C'était, je ne sais pas si vous avez vu le match, ils ont montré l'image.
0: Ouais.
1: C'était pas grand-chose. Hein.
0: Bah vraiment, ouais, mais c'est soit il y a, soit il n'y a pas.
1: Chose. Et merci à la technologie parce que avant on s'arrêtait.
0: Merci la technologie. On lui souhaite une belle journée. La VAR quoi.
1: Et voilà, alors du coup il y avait beaucoup d'occasions multiples par l'équipe
0: française
1: contre le gardien suédois, mais il a tenu bon jusqu'avant la pause.
0: Ouais.
1: Mbappé a fini, il a réussi à percer à la 45e minute avant la mi-temps.
0: Ouais.
1: Premier but de la France.
0: Ouais.
1: Ensuite, Barcola a inscrit son deuxième but à la 53e minute. Puis Mbappé a signé son doublé à la 75e minute.
0: 74.
1: Oui, 74.
0: Excusez-moi, je suis pas sûr.
1: Excusez-moi.
0: On parle de foot, attention.
1: Alors du coup, victoire 3-0. Moi, ça me fait rappeler 98.
0: Oh, c'est pas vrai.
1: Et dans ma tête, ça a chanté,
0: Gloria Gaynor et tout, I Will Survive.
1: C'était vraiment la fête, je me retrouvais enfant, je me dis ça y est. Du coup, j'ai du mal à dormir.
0: Ah oui, c'est pour ça que vous avez les yeux si fatigués.
1: Exactement. Alors le match montre une facette des Bleus plus patient, mais toujours dangereux. Leur force de la collectif.
0: C'est le collectif, ouais.
1: Oui, de tout le monde, tous les attaquants et de tout le monde de défense. Mais il faudrait être plus réaliste et certaines occasions sont encore été gâchées. Malgré cela, la confiance est là. Les Bleus restent invaincus de se qualifier pour les huitièmes de finale où ils se retrouvent le Paraguay. Qui a fait tomber l'Allemagne.
0: Ouais.
1: Passons maintenant au reste de la Coupe du Monde. Aussi, la France joue samedi à 23h contre le Paraguay.
0: Ouais, ouais.
1: Bah, un match à pas manquer.
0: Tout à fait.
1: Cette semaine, le tournoi nous offre plusieurs grands moments. Juste le plus gros surprise, c'est l'élimination de l'Allemagne au tir au but face au Paraguay.
0: Eh oui, justement.
1: J'espère qu'on va pas vivre ça, nous, l'équipe de France samedi. Un véritable coup de tonnerre. Autre surprise, le Maroc a éliminé le Pays-Bas.
0: Pas une surprise.
1: Là aussi.
0: Pas tant que ça non plus.
1: Au tir au but.
0: Ouais.
1: Le Canada poursuit également un très bon parcours et se qualifie pour la 8e de finale. Pendant ce temps, l'Espagne continue impressionnamment par les qualités de son jeu collectif. Le Brésil montre encore sa puissance. L'Argentine confirme son statut de favori. Le Portugal reste une équipe très dangereuse. Aujourd'hui, les favoris sont France, Brésil, Argentine, Portugal et bien sûr la France. Ouais. Si les Bleus gardent ce niveau, le jeu, ils peuvent rester d'une très belle aventure. Mais la Coupe du Monde nous rappelle une chose, rien jamais écrit d'avance.
0: Ah ouais.
1: Voilà, le sprint des scores. Merci de votre fidélité. On se retrouve très bientôt sur HDR en mouvement pour un nouveau point sur toute l'actualité de cette Coupe du Monde. À très vite, à vous Nicolas.
0: Enfin, rien n'est écrit d'avance, à part votre chronique, bien évidemment.
1: Oui.
2: Attendez. Il manque un truc à la fin de votre chronique, là.
1: Allez-y, Naïm, j'aime bien votre mot de fin.
0: Dépêchez-vous, bah,
2: que le sport soit avec vous.
0: Ah
2: là,
0: oui, c'est pas quand ça. Même.
1: Oui, mais je voulais changer, c'était le.
0: C'était l'occasion de ne pas changer, justement.
1: Mais l'année prochaine, vous allez entendre souvent le sport sur Radio.
3: Ouais, que le sport soit avec vous.
0: Vendredi 3 juillet, c'est le jour de sortie du titre musical 1, 2, 3, La France de Foum Mobo. Un titre à retrouver sur toutes les plateformes d'écoute musicale. Et dans quelques mois, hein, évidemment, on retrouvera l'album en février 2027. Vous pouvez le voir en spectacle de Contes Africains, le Baobab Généreux, ce soir, mercredi 1er juillet, à 18h, à l'Alliance Française de Normandie, boulevard de l'Yser. Inscription obligatoire. Et aussi en vivant et en direct le 7 août prochain sur les Hauts-de-Rouen au centre.

0: Il est 9h à Paris et c'est le journal.
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0: Présenté par Martin Guez avec à la une Donald Trump hors sol.
2: Et signalé hors jeu par la Cour suprême qui retoque son projet de réforme du droit du sol. Une défaite cinglante pour le président américain. Le droit du sol est à nouveau sanctuarisé par la Cour au plus grand bonheur des défenseurs des populations immigrées. En France, c'est un droit emblématique des étudiants qui est attaqué. L'aide au logement des étudiants étrangers non européens est supprimée. Baptiste Coulon nous dira tout de cette mesure qui était à l'agenda de l'extrême droite, notamment dans le pays. Nous serons ensuite en Ukraine, alors que l'armée ukrainienne resserre encore un peu plus l'étau autour de la Crimée. Territoire ukrainien, annexé par la Russie en 2014, désormais asphyxié, les ponts du territoire sont particulièrement ciblés. Les réserves de carburant aussi. Enfin, les candidats au poste de secrétaire général de l'OIF passaient hier leur grand oral. Et les Bleus reçus 4 sur 4 au Mondial, 4e succès en 4 matchs. La France en passe 3 à la Suède et file en 8e de finale, en recevant au passage les félicitations du jury.
0: Mauvaise décision selon Donald Trump qui voit rouge après la décision de la Cour suprême.
2: La Cour qui vient de lui infliger un revers majeur en censurant la mesure phare de sa politique anti-immigration, à savoir la fin du droit du sol pour les immigrés clandestins ou ceux ayant un titre temporaire. Mais la Cour, dans son arrêt, a conclu que les enfants nés aux États-Unis de parents présents illégalement ou temporairement sur le sol américain sont bien des citoyens par la naissance en vertu de la Constitution. Le président américain, qui s'était lui-même rendu aux audiences de la Cour au mois d'avril, signe de l'importance de cette décision, vécue comme une victoire pour les familles immigrées qui ont bénéficié du droit du sol dans le passé. C'est le cas d'Alex Morales. Il est âgé de 28 ans. Il est né de parents sans papier venus du Mexique. Cet employé dans le bâtiment a automatiquement obtenu la nationalité américaine. Il est aujourd'hui un militant pour l'immigration à Savannah, dans le sud-est des États-Unis.
3: C'était une bénédiction de naître ici, parce que là-bas, on n'a pas ce qu'on a ici. De pouvoir manger à sa faim, avoir un toit au-dessus de sa tête. Ici, ce sont des choses assez faciles à obtenir. Là-bas, on peut y arriver aussi, mais il faut se battre pour ça. Mon père me disait toujours, tu es né ici, c'est une bénédiction, profites-en. Donne le meilleur de toi-même pour devenir la meilleure version de toi. Il me disait aussi, moi j'ai les compétences pour

0: travailler, mais je n'ai pas les papiers. Toi, tu as les deux. Tu peux aller plus loin que tout le monde. Je ne comprends même pas pourquoi on remet aujourd'hui ce droit en question. Car ce pays incroyable s'est construit grâce à ça. Ce pays a besoin des immigrés. Ils viennent ici, ils font tourner et croître l'économie sans rien demander en retour. Ils contribuent au système et ils ne reçoivent rien.
1: Des propos recueillis à Savannah, dans l'état de Géorgie, aux États-Unis, au micro RFI de notre correspondant Édouard Maille. Donald Trump, on l'a entendu, battu sur le droit du sol, mais sorti victorieux et conforté dans deux autres dossiers. La Cour suprême d'abord, qui a validé l'exclusion des sportifs transgenres des compétitions féminines scolaires dans deux états, à savoir les états de l'Idaho et de la Virginie occidentale. Donald Trump qui a multiplié depuis son retour à la Maison Blanche les mesures contre les personnes transgenres. Et puis la Cour suprême qui a aussi levé les restrictions sur les montants que les partis politiques peuvent dépenser durant les campagnes électorales, ce qui pourrait profiter aux républicains lors des élections de mi-mandat au mois de novembre prochain.
2: Des militants pro-immigration en Géorgie aux États-Unis, on vient de l'entendre, à l'inverse des manifestants anti-immigration en Afrique du Sud.
1: Comme un miroir de l'actualité, Andréane, ils étaient des milliers de Sud-Africains à marcher dans les grandes villes du pays, à Durban, à Johannesburg ou encore à Pretoria pour protester contre l'immigration illégale. Des manifestations xénophobes qui ont déjà poussé plus de 25 000 personnes à quitter le pays et à retourner au Ghana, au Nigeria, au Malawi ou encore au Mozambique. Un mouvement de rejet qui avait donné un ultimatum au 30 juin. Les immigrés en situation irrégulière devaient quitter le pays. Les violences xénophobes en Afrique du Sud qui ont fait au moins 5 morts selon les autorités sud-africaines ces dernières semaines. On en reparle dans le prochain journal Afrique dans une vingtaine de minutes.
2: 9h04 à Paris, en France aussi, un droit des étrangers est spécifiquement menacé.
1: Un droit au logement pour les étudiants qui ne viennent pas de l'Union européenne. C'est ce qu'on appelle les APL, les aides pour le logement. À partir d'aujourd'hui, ils ne sont plus éligibles à ce droit. Une mesure adoptée en février dernier dans le cadre du projet de loi de finances 2026 et appliquée à partir de ce 1er juillet, la fin des APL pour les étudiants étrangers. C'est le sujet de notre dossier ce matin. C'est avec Baptiste Coulon du service France de RFI. Bonjour Baptiste.
3: Bonjour à tous.
1: Baptiste, concrètement, cela concerne combien d'étudiants?
3: Eh bien, quasiment tous les étudiants extra-communautaires selon les associations. Ils sont 300 000 en France et l'écrasante majorité ne sont pas boursiers, soit parce que les critères sont trop restrictifs, soit parce que le parcours administratif en décourage beaucoup. En fait, seuls ceux qui exercent une activité professionnelle en parallèle de leurs études pourront conserver cette aide au logement.
1: Et pourtant, Baptiste, on parle de l'une des très rares aides qui permettait à ces étudiants étrangers de faire face au coût du logement en France.
3: Et de ne pas se soucier du risque d'impayé, explique Kadiatou, étudiante guinéenne en master. Elle touchait jusqu'alors 140 euros d'aide au logement tous les mois.
4: J'ai un loyer de 360 euros et avec les 140 euros, disons au moins c'est la moitié, ça me permet d'avoir une conscience un tout petit peu tranquille. Et si on nous supprime le peu de choses qui nous permettent au moins de respirer un peu, ça sera de la catastrophe.
3: Car la mesure vise des étudiants souvent précaires, déjà fragilisés par la hausse des frais d'inscription à l'université, 16 fois plus élevée que pour des étudiants français et européens. Éléonore Schmitt de la Fondation pour le logement redoute donc le pire à la rentrée de septembre.
5: Des cas de sans-abrisme qui vont se multiplier, des étudiants étrangers aussi qui pourront être davantage victimes encore des marchands de sommeil, par exemple, avec des appartements complètement indignes. Donc il va y avoir des effets qui vont être vraiment dramatiques.
1: Et Baptiste, comment le gouvernement français justifie cette mesure?
3: Trois arguments. La réciprocité, car beaucoup d'étudiants français à l'étranger ne bénéficient pas d'aide au logement. Une volonté de mieux cibler les aides publiques et enfin faire des économies. 200 millions d'euros, c'est ce que la mesure pourrait rapporter à l'État français. Mesure discriminatoire de préférence nationale, répond de son côté Manon Moret de l'UNEF, syndicat étudiant.
6: C'est aussi donner des gages aux revendications de l'extrême droite. Elle arrive à imposer ses revendications depuis un certain nombre d'années et on voit en fait que ça se retranscrit dans un gouvernement qui se considère ne pas être d'extrême droite.
1: Une mesure à l'agenda de l'extrême droite, donc on l'entend, aux conséquences bien réelles. Comment les étudiants se préparent-ils à cette rentrée sans aide au logement?
3: Eh bien, on a posé la question à Kadiatou, l'étudiante guinéenne. Voici sa réponse.
4: La plupart d'entre nous, on compte là sur l'été pour pouvoir bien travailler. Comme ça, on sera sûr de pouvoir payer les trois premiers mois à la rentrée de septembre, c'est-à-dire septembre, octobre et novembre.
3: Vous pensez pouvoir tenir toute l'année comme ça?
4: Je pense que ça va être hyper dur. Là, mentalement, on se prépare vraiment pour ne pas tomber, pour ne pas sombrer. Et c'est hyper compliqué.
3: Et Kadiatou pense pouvoir tenir quelques semaines de plus en travaillant en parallèle de son master. Ensuite, dit-elle, ce sera l'inconnu.
1: Merci beaucoup, Baptiste Coulon. Vous signez ce matin notre dossier de la rédaction.
2: La Crimée, Martin, au cœur de la guerre entre l'Ukraine et la Russie.
1: Kiev qui tente depuis plusieurs semaines d'asphyxier cette région ukrainienne, occupée par la Russie. Russie depuis 2014. L'armée ukrainienne qui vise particulièrement des infrastructures de transport et de stockage d'hydrocarbures pour tenter d'assécher la capacité de la Russie à financer son offensive. Hier, la Russie qui a annoncé avoir de nouveau abattu de nombreux drones ukrainiens en Crimée annexée, qui fait face à une immense pénurie de carburant. Résultat, des files d'attente interminables aux stations-service. Et puis des tensions autour du pont de Kerch qui relie la péninsule à la Russie. Cette désorganisation qui nourrit l'inquiétude des défenseurs des droits humains ukrainiens. Ils s'inquiètent de représailles contre la population à Kiev. Correspondance, Lucas Lasso.
7: Habitante de Crimée, une étudiante contactée par l'intermédiaire d'une ONG a accepté de nous parler. Par mesure de protection, nous avons choisi de lire son témoignage plutôt que de le diffuser. Elle redoute notamment qu'en cas de débâcle, la Russie puisse s'en prendre aux civils.
8: Cette inquiétude gagne du terrain. Si les troupes russes commencent à battre en retraite, si elles viennent à manquer de carburant ou de ravitaillement, elles pourraient se mettre à piller les civils.
7: Les souvenirs douloureux du retrait de l'armée russe de plusieurs territoires ukrainiens, notamment à Boutcha ou à Kherson, lui font craindre une éventuelle politique de la terre brûlée.
8: Ce sont vraiment des salauds. Avec eux, on peut s'attendre à tout. Même quand on pense qu'ils sont allés au bout de l'horreur, ils trouvent toujours le moyen de faire pire.
7: Dmitro Spafarov, porte-parole de l'ONG Crimée SOS, observe aussi une recrudescence des arrestations arbitraires par l'administration russe de la péninsule.
9: J'ai récemment documenté de nouvelles poursuites pénales visant des habitants de Crimée, accusés de ce que les autorités qualifient de haute trahison, d'espionnage et de terrorisme, créant ainsi un climat d'intimidation et d'autocensure dans l'ensemble du territoire occupé.
7: Les campagnes invitant à la délation des activités dites suspectes se multiplient par ailleurs sur les médias sous contrôle du Kremlin. À Kiev, Lucas Lasso, RFI.
2: Il est 9h10 à Madrid où la canicule fait des ravages.
1: Au moins 1000 morts attribuables à la chaleur au mois de juin en Espagne, plus du double qu'à la même période l'an dernier. Plus de 1000 morts supplémentaires à l'accoutumée aussi dans l'Hexagone. Une surmortalité qui est observable également donc en France. Au moins 300 décès supplémentaires au mois de mai. C'est une hausse de 14% qui a été observée pendant la canicule selon Santé publique France. Canicule qui touche désormais l'est de l'Europe, notamment la Croatie, la Hongrie et la Roumanie, où les températures vont avoisiner les 40 degrés ce mercredi. Les océans mondiaux ont enregistré le mois de juin le plus chaud jamais observé sous l'effet du phénomène El Niño, près de 21 degrés observés selon l'Observatoire européen Copernicus Marine.
2: Martin, l'Union européenne se prépare une défense d'acier.
1: Et entend protéger son secteur sidérurgique. La star des États-Unis, les 27 sont confrontés aux surcapacités de production de la Chine, qui mettent à mal les productions européennes, qui peuvent difficilement rivaliser après des mois de négociations avec ses partenaires. L'UE qui met en place aujourd'hui des droits de douane, mais aussi des quotas d'importation, avec l'objectif d'assurer la viabilité à long terme des aciéries européennes. Les 27 qui ont choisi.

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0: photographe.
1: Ça, ça m'attraque, tu vois là.
0: J'ai croisé Medine, je lui ai dit salam, il m'a dit bonsoir.
1: Ah shit, hein.
0: Putain, y'a Younes. C'est chaud pour un feat.
1: On verra plus tard.
0: Ah, le bâtard. V'là les problèmes. V'là les caméras. Cut la prod, mec.
2: On est sur le coup de patte de la panthère en direct du 7-6, mon pote.
3: C'est quoi ton boss?
4: Younes. Younes. Y'a pas d'instru, est-ce que t'as du monde? Y'a pas besoin d'instru, y'a Capella.

0: Merci de rester avec nous à l'écoute de RFI, les midis à Paris, 10h en temps universel. Le journal tout de suite, c'est avec vous Gilles Moreau. Gilles, bonjour.
1: Bonjour Caroline Paré, bonjour à tous. Dans l'actualité, une semaine après, le Venezuela tente de se remettre de la catastrophe. Les opérations humanitaires se poursuivent dans des conditions très difficiles. Chaque heure qui passe réduit encore les chances de trouver des survivants dans les décombres. Le Qatar accueille aujourd'hui des discussions techniques en présence d'Américains et d'Iraniens. Objet de leurs échanges indirects, la mise en œuvre de l'accord visant à mettre fin au conflit au Moyen-Orient. Dans ce journal aussi, les ambitions d'Édouard Philippe à moins d'un an de la présidentielle en France. Au mondial de football, les Bleus en démonstration contre la Suède. Et la mort du chanteur de disco, Victor Willis, le leader de Village People. Le double séisme au Venezuela, c'était il y a une semaine. Une semaine après, le bilan s'établit à près de 2000 morts, de très nombreux blessés, des dizaines de milliers de disparus. Bilan toujours provisoire et parcellaire dans un pays soumis à des restrictions de communication. Le gouvernement a ainsi limité l'accès à l'état de la Guayra, le plus durement touché, en imposant aux bénévoles l'obtention d'un laissez-passer livré à elles-mêmes depuis le premier jour. Les familles tentent désespérément de déblayer elles-mêmes les ruines pour y extraire les corps de leurs proches. Chaque jour, elles interpellent les sauveteurs internationaux dans l'espoir de pouvoir donner aux victimes une sépulture. Reportage de nos envoyés spéciaux Mélissa Barra et Jade El-Khoury.
2: Cet homme aborde un groupe de secouristes, mais il ne parle pas leur langue avec difficulté. Il explique qu'il s'appelle Juan Rodriguez et tente de savoir où se trouve leur campement pour pouvoir les prévenir lorsqu'il aura repéré les restes de sa sœur Dayane.
3: Elle était au sixième étage de cet immeuble. On en a déjà sorti 10 victimes. Il ne reste plus qu'elle. C'est nous, les familles, qui effectuons les recherches par nous-mêmes. Dès qu'on repère quelqu'un, on le sort pratiquement à main nue. Mais quand ça devient trop complexe, on a besoin d'aide. On fait appel aux autres professionnels. J'ai dû emprunter 3 pelleteuses.
2: À quelques rues de là, Valeria, une jeune femme de Caracas, interpelle à son tour les sauveteurs. Elle les supplie de l'aider. Son père, elle sait où il se trouve. Depuis des jours, elle peut voir son corps au milieu des décombres. Il avait emménagé dans cette ville balnéaire 2 jours avant les séismes.
4: Je veux l'enterrer dignement. Pour cela, il faut récupérer ce qu'on peut. Je sais que mon père n'est plus parmi nous, mais je ne peux pas le laisser là. J'ai acheté du matériel, j'ai un groupe électrogène, des pelles, des pioches, une meuleuse, des disques de coupe. Je n'ai pas besoin d'une escadrille. 3 ou 4 personnes suffiraient. Ça ne prendrait pas plus d'une demi-journée.
2: L'ONU estime à des dizaines de milliers le nombre de disparus. À ce rythme, localiser et extraire toutes les victimes prendra des semaines. Mélissa Barra, Jade El-Khoury, Caravalleda, RFI.
1: Les États-Unis ont commencé à expulser des migrants illégaux vers un pays du Pacifique, l'archipel des Palaos, pays très peu peuplé. Sous la présidence de Donald Trump, les Américains ont intensifié leurs efforts pour expulser ces migrants, en proposant de les réinstaller dans des pays tels que l'Ouganda, le Salvador, le Rwanda et donc des territoires du Pacifique. L'immigration en débat aux États-Unis, toujours elle. La Cour suprême vient d'infliger un revers à Donald Trump sur le droit du sol. Elle refuse de limiter l'accès automatique à la nationalité américaine pour les enfants nés aux États-Unis de parents en situation irrégulière. Le président républicain fustige cette décision et appelle le Congrès à l'aider à mettre en œuvre la mesure par voie législative. Mais peut-il vraiment contourner une décision de la juridiction suprême? Réponse d'un spécialiste, Jérôme Viala-Godefroy, docteur en civilisation américaine et professeur à Sciences Po.
5: Il peut essayer de faire passer une loi, mais elle sera a priori remise en cause, et c'est ce que disent tous les spécialistes, par cette décision justement de la Cour suprême. Donc il faudrait en fait un amendement constitutionnel. Il faudrait donc changer la Constitution, et ça c'est quelque chose de totalement irréaliste, puisqu'il faut 2/3 du Congrès. Ce que fait Trump, c'est un schéma rhétorique assez classique, il transforme une défaite juridique en mobilisation politique. C'est un signal.

0: envoyé à l'électorat MAGA avant les midterms de novembre pour motiver son électorat. Donc il n'y a pas de surprise dans cette demande de Trump qui est pourtant tout à fait irréaliste sur le plan en tout cas juridique et institutionnel.
1: On n'est pas du tout dans un contexte politique qui permet ce genre de choses puisqu'il faut vraiment un bipartisanisme qui n'existe plus là. On est vraiment dans une opposition entre les deux parties. Là vraiment on est dans quelque chose qui ne permettrait pas ce genre de choses.
2: Jérôme Viala-Godefroy avec Sofia Katsenkova. Des représentants américains et iraniens tiennent des discussions techniques ce mercredi à Doha. Objet de leurs échanges indirects, la mise en œuvre de l'accord visant à mettre fin au conflit au Moyen-Orient. Par ailleurs, syndicats et employeurs du secteur maritime continuent de considérer le détroit d'Ormuz comme une zone de guerre. Classement qui prolonge le doublement de salaire pour les marins qui acceptent d'y naviguer. L'actualité politique en France maintenant, c'est un air de pré-campagne présidentielle. À l'approche de son premier meeting de campagne dimanche prochain, Édouard Philippe tente de monter en puissance dans les médias. L'ancien Premier ministre vient d'enchaîner une interview aux Échos et la matinale d'RTL. Édouard Philippe ne veut pas laisser Gabriel Attal, qui se démultiplie depuis des semaines, occuper seul le terrain. Valérie Gasse.
3: Ce meeting dans l'entourage d'Édouard Philippe, on en attend beaucoup. C'est le premier meeting post-horizon. Une manière de dire que c'est le moment où Édouard Philippe va faire sa mue, commencer à parler à tous les Français et plus seulement aux sympathisants de son parti. Et la salle va être pleine, assure l'un de ses lieutenants, pour répondre aux rumeurs selon lesquelles elle serait configurée pour masquer un nombre de participants en deçà des attentes affichées, soit 5000 personnes. Dans la compétition avec Gabriel Attal aussi, ce moment est déterminant. Le patron de Renaissance a lui déjà réuni ses partisans le 30 mai dans un grand meeting et depuis, il se démultiplie dans les médias et sur le terrain. Édouard Philippe sait donc qu'il doit passer à la vitesse supérieure pour garder son avantage dans les sondages. De premier ralliement de macronistes annoncé récemment, la ministre Maude Bréjon, l'ancien député Éric Woerth, donne le sourire à son équipe. Mais la course ne fait que commencer. Édouard Philippe a fixé ce matin sur RTL la fenêtre pour se départager entre octobre et février prochain, car il faut qu'il n'en reste qu'un pour éviter le second tour RN-LFI.
2: Valérie Gasse, chef du service politique. Au Mondial de football maintenant, la suite des 16e de finale. Trois matchs au programme. Aujourd'hui, à 16h TU, la RD Congo défiera l'Angleterre et à 20h TU, le Sénégal jouera contre la Belgique. Enfin, la nuit prochaine, les États-Unis, pays hôte, seront opposés à la Bosnie-Herzégovine. On revient maintenant sur la performance des Bleus de Didier Deschamps hier soir à New York. Succès net et sans bavure, 3-0 contre la Suède qui place ses Bleus encore un peu plus au rang de favoris. La France a été éblouissante de maîtrise, de justesse, de créativité et même de joie dans son jeu. Reportage à New York de Thomas de Saint-Léger.
4: Magique, magnifique, incroyable.
5: Avec tous les accents du monde, des adjectifs à faire rougir les Bleus. L'Amérique est amoureuse de cette équipe dominante et spectaculaire. Pierre, un Français installé aux États-Unis.
6: Vous n'avez pas vu le stade? Comme on dit ici chez nous, we outspend everybody, man. Il n'y avait que du bleu partout. On avait l'impression qu'on jouait en France. C'est la classe.
5: La classe dans les gestes. Sur un ciseau retourné, Olise en l'air, suspend le temps. Kylian Mbappé l'accélère et trouve deux fois les filets. À la sortie du capitaine, révérence de son sélectionneur, Didier Deschamps. Football, champagne, football, plaisir. Bradley Barcola, l'autre buteur du soir.
7: C'est incroyable le plaisir qu'on prend tous ensemble. Qu'on attaque, qu'on défend ensemble. Franchement, c'est une vraie fierté. Et c'est magnifique de jouer avec des joueurs qui ont tant de talent. Donc on peut que prendre du plaisir sur le terrain.
5: Avec le sourire, les Bleus planent sur la compétition, invincible peut-être, l'avis du latéral Malo Gusto.
8: Non, on ne sent pas invincible, ce serait, je pense, inconscient de dire ça, mais on sait qu'on a la confiance avec nous, voilà, on sait que tout le peuple français est derrière nous aussi, on arrive à les faire vibrer, je pense que c'est à nous de continuer comme ça et voilà, montrer qu'on veut se battre pour la Coupe, tout simplement.
5: Prochaine étape samedi contre le Paraguay, le même huitième de finale qu'en 1998. Vous connaissez la fin de l'histoire. Thomas de Saint-Léger, New York RFI.
2: Et le tableau des huitièmes de finale est en train de se compléter à cette Coupe du Monde. Donc il y aura France-Paraguay, mais aussi ce week-end Canada-Maroc et Brésil-Norvège. 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Allez, on passe à la musique. On a appris ce matin la mort de Victor Willis, leader de Village People, célèbre groupe disco des années 1970. C'est lui qui apparaissait sur scène en uniforme de policier. Il disparaît à l'âge de 74 ans. Tout de suite, l'un des tubes de Village People, Macho Man.

0: Peter Willis, leader des Village People. Il meurt à l'âge de 74 ans. Bientôt, midi 10, ici à Paris, l'heure de retrouver Emmanuel Bastide pour 8 milliards de voisins. Emmanuel, bonjour.
1: Bonjour Gilles Moreau, prochain journal dans 50 minutes et chez 8 milliards de voisins, nous allons parler de la complexité foncière en Afrique avec bien sûr vos appels, les voisins et les voisines, en direct sur RFI.
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0: Bonjour à toutes et à tous et bienvenue dans votre numéro du mois de juin de Culture et nous, l'émission culturelle, des services culturels du département de l'Eure et Principe Actif. Démarrage, comme ça on cherche un casque, on cherche un... Ça va Marie ?
1: Ça va, c'est bon, merci.
0: Ah d'accord, ouais, je t'entendais plus fort que moi. Démarrage sous la chaleur, rappelons-le, 45 degrés sous les combles du studio de la radio, ce qui nous amène pas forcément à avoir les esprits en face des yeux ou de la parole, mais l'émission se déroulera quand même à merveille avec nous. Bonjour Marie, bonjour Florence.
1: Bonjour.

0: Merci.
1: Alors au sommaire de cette émission, nous irons faire des petits tours de photos.
0: Oui, au Festival Photo Martani, dont nous allons parler plus longuement tout à l'heure.
1: Nous aurons plein d'autres choses sûrement. Voilà, on est en train de regarder notre conducteur qui a fondu au soleil. Marie, tiens, si tu veux bien éteindre la clim, ça va être dur pour nous, mais écoutez, oui, elle est en dessous. Voilà, et le son est tout de suite meilleur.
0: Mais un peu plus chaud qu'on...
1: Ouais, mais on va le regretter dans deux minutes. Hein, on va le regretter dans deux minutes.
0: Si vous nous entendez plus, intervenez.
1: C'est ça.
0: Culturez-nous,
1: pardon. Allez, démarrage un peu fouillis, mais c'est pas grave. On vous parlera photographie, on vous parlera rendez-vous qui nous attendent sur les mois qui arrivent, les mois d'été, parce qu'il se passe plein de choses dans le coin. Et puis
0: des petits tours en musique avec que des artistes normands sur cette sélection.
1: Pour notre plus grand plaisir. Mais tout de suite, commençons à rentrer dans le vif du sujet avec un « Le saviez-vous ?»
0: J'adore. Alors, le saviez-vous que le cinéma, bon, voilà, vous savez à peu près comment ça a commencé, mais il y a des petites séries qui ont commencé, et une des premières, ça a été en Normandie, à Château-Gaillard, ça a été tourné là-bas, et ça s'appelle Judex. Voilà, une des premières séries qui a existé dans le monde, Judex, 1916, l'histoire d'un justicier, voilà, où on voit toutes ses péripéties en 12 épisodes.
1: Voilà, et tout ça filmé aux Anglis, sur ouais. Château-Gaillard.
0: Je pense qu'on peut le retrouver sur YouTube, c'est les premières vidéos.
1: Judex.
0: Judex, ouais, J-U-D-E-X.
1: D'accord, série française, j'imagine.
0: Ouais, voilà.
1: Eh bien, parfait. Ce qui nous amène à la toute première pause musicale, Marie.
2: Oui, avec un groupe qui s'appelle Apart, qui vient du Havre. Donc, le titre, c'est Honest to Myself. Et puis, je vous présenterai l'album et le groupe après.

0: Donc on était avec le groupe Apart, un groupe avré. Le titre c'était Honest to Myself, issu de leur album Through the Cracks, qui est sorti en mai 2024. C'est toujours une suite d'une sélection que Fabienne Roure, la directrice adjointe de la médiathèque départementale de l'Eure, nous livre. Elle nous fait une petite sélection, souvent d'artistes normands, et elle nous fait un petit laïus. Donc là, le petit laïus sur Apart, c'est que du projet indie folk initial, Apart n'a conservé que quelques fragments pour évoluer vers une proposition plus électrique, mais toujours empreinte du même goût pour un son épuré et harmonieux. Sur scène, ce quator avré incarne des thèmes forts et explique dans ses morceaux une sensibilité exacerbée. Et comment aborder frontalement ce dont on a du mal à parler, à s'avouer soi-même ou aux autres. Merci Fabienne pour cette sélection.
1: Maintenant, nous partons à Martigny, qui est dans le nord-est du département. Là-bas, il se passe une exposition photo très très importante qui a lieu pendant 2 mois et demi, donc jusqu'au 30 août. Et nous accueillons Laurent Lucal, président de l'association Vision d'ailleurs. Bonjour.
2: Bonjour Florence.
1: Donc le Festival Photo de Martigny, c'est un événement où il y a des artistes internationaux. Il y a eu 40 000 visiteurs, si je ne me trompe pas, l'année dernière.
2: Oui, tout à fait. Il y a eu 14 000 visiteurs l'année dernière. C'est la 9e édition cette année. Ça a commencé en fait en 2018 dans la cour d'une ancienne école à Martigny. Et puis depuis lors, on essaye, l'association Vivant d'ailleurs, hein, qui porte le projet, essaye de démocratiser l'art photographique et la culture en milieu rural. Voilà, tout simplement, en exposant des artistes normands et aussi internationaux de renom. Voilà.
0: Alors, quelle est la thématique de cette édition ?
2: Alors justement, il n'y a pas de thématique, je me défends là-dessus. En fait, on peut venir admirer une exposition d'un photographe plasticien et découvrir un photographe animalier et vice-versa. Donc en fait, c'est pour tous les publics. Donc on a des artistes de reportage, on a des artistes photographes animaliers, mais aussi un photographe de mode, des photographes de reportage. On a la chance cette année de recevoir aussi Jean Gomis, le grand photographe de l'agence Magnum. Donc ça, c'est vraiment très bien. On laisse aussi le libre cours à l'Institut médico-éducatif depuis 3 ans. Donc les jeunes viennent investir les murs du moulin de Martigny. Voilà, donc ils font du street art à base de photographie. Hein, le collage photo sur les murs est une œuvre, est une pratique du street art. Voilà, entre autres. On va au Japon avec un photographe japonais, Tatsuyuki Adachi, qui nous livre l'intimité des lions. Enfin, il y en a vraiment pour tous les goûts. C'est le principe du festival. Donc pas de thème vraiment, mais des histoires à chaque fois incroyables avec des photographes et des artistes qui nous font découvrir leur univers.
1: Donc c'est 11 expositions en tout en accès libre, c'est bien ça ?
2: Exactement, donc c'est libre 24 heures sur 24, donc ça a commencé le 13 juin et ça se termine le 30 août et c'est ponctué en fait de visites, de médiations. Bien sûr on reçoit les artistes et on fait ça sous forme de soirée du festival, donc il y en a une demain par exemple, on va recevoir l'artiste plasticienne italiano-péruvienne Francesca Piqueras qui nous livre des photos incroyables sur les mines de marbre en Italie par exemple, vraiment des photos graphiques incroyables. Et on reçoit aussi demain Vincent Binan, qui est un photographe de mode, qui a signé une série inédite pour le festival et qui a réalisé l'affiche cette année. Voilà. L'exposition s'appelle Vitong et on rentre en fait dans les coulisses de la photographie de mode, et là on s'aperçoit qu'on rentre dans un autre monde et qu'il y a beaucoup beaucoup de gens qui travaillent. C'est pas juste un mannequin et un photographe, c'est des scénarios, c'est des maquilleurs, des couturiers, enfin voilà, c'est incroyable.
0: Et alors comment ces expositions investissent-elles le territoire de Martigny ? Est-ce que ce sont des expositions en plein air ? Est-ce que ce sont des galeries éphémères ?
2: Oui, elles sont en plein air, libres d'accès. Donc ça c'est tout le principe, hein. Donc on peut venir n'importe quel n'importe quel moment de la journée. Et d'ailleurs, les expositions ont des aspects différents suivant si vous venez le matin ou le soir, ou s'il fait beau ou moins beau, vous voyez. Donc c'est assez vivant. C'est sur les bords de la Lévrière, donc on a le bruit de l'eau, en fait le vent dans les feuillages. Enfin, c'est vraiment des expositions entre guillemets vivantes, si vous voulez.
0: Il risque d'être agréable en ce moment d'ailleurs d'être dans les arbres et au bord de l'eau.
2: Oui, bah, c'est vrai qu'il fait un petit peu meilleur à Martigny, j'imagine, qu'en pleine ville. Voilà. Donc voilà, et puis alors depuis 4 ans aussi, on aime bien, enfin, on travaille, on a la chance de collaborer avec l'établissement de communication et de production audiovisuelle de la Défense, à Ivry, donc le Fonds photographique des armées. Et cette année, on a une exposition incroyable pour les 110 ans de la bataille de Verdun, avec des images, des plaques de verre et des autochromes incroyables sur un peu la logistique de la bataille de Verdun. Enfin, vraiment, c'est incroyable, avec pas mal de maisons. Vous voyez, il y en a vraiment pour tous les goûts. Hein. On a un super artiste tchèque, David Kedzinski, qui lui aime photographier les minorités et la subculture. Donc là, on est sur 30 images incroyables partout dans le monde. Et à noter que David Kedzinski, c'est la première fois qu'il expose en France. Donc c'est important, il expose partout dans le monde, mais c'est la première fois en France. Donc je suis très content de l'accueillir sur le Festival Photo Martigny.
1: Et du coup, comment ça se passe pour la mise en place de l'exposition? C'est tous les habitants de la ville qui...
2: Exactement, donc en fait, l'association Vision d'ailleurs qui gère le gère aussi avec la commune de Martigny, avec Laurent Rainé, le maire de Martigny. Et depuis le début, en fait, on travaille tous ensemble, et vous avez la moitié des habitants de Martigny, donc on est 140. Hein. Mmh. Voilà, Martigny, c'est un tout petit village. La moitié des habitants sont bénévoles et aident, bien sûr, à la construction et à la réalisation physique, je dirais, en fait, après du festival, parce que ça sous-entend pas mal de moyens, pas mal d'huile de coude pour monter les expositions en plein air sur les 4 hectares, en fait, de Martigny. Voilà. Parce qu'on investit tout le village, hein, pour le coup, en fait. Hein, voilà.
1: Oui, c'est ça. Et du coup, vous êtes 140 habitants et vous passez à 14 000 pendant 2 mois et demi, quoi.
2: Oui, enfin, 14, voilà, c'est ça, mais pas 14 000 en une journée, si vous voulez. Nous, l'année dernière, on a fait 14 000 visiteurs, et c'est, bon, voilà, c'est un record. Et c'est vrai que cette année, je pense qu'on va, si c'est un temps un peu plus clément, on va avoir au moins 20 000 visiteurs. Avec pas mal d'échanges, avec la mise en place. Enfin, ça fait quelques années, mais on a un accueil, en fait, si vous voulez, où on peut donner des plans, recevoir les gens, et puis leur donner pas mal d'informations sur les photos. Je tiens à dire aussi qu'on a une exposition qui est plus dédiée, je dirais, aux familles. D'ailleurs, c'est un grand photographe normand, Franck Deschandolles, du Havre, qui l'a photographie du minimisme des animaux. Et on remet à toutes les familles, et surtout à tous les enfants, une sorte de petits cahiers à colorier avec un quiz, et puis ils vont pouvoir répondre au quiz en regardant les photos de cette exposition qui s'appelle Apparition. Voilà. Et c'est vraiment sympa. Voilà. Donc voilà un peu tout ce qu'on fait. Donc il y en a vraiment pour tous les goûts. Il n'y a pas vraiment de thème, et je revendique ça, en fait. On va venir pour aller voir les animaux de Franck Deschandolles, et on va découvrir le monde de la mode avec Vincent Dinan. Voilà. On a Olivier Milos aussi, un artiste de Clermont-Ferrand, qui fait un travail incroyable aussi ça s'appelle Arborescence, sur les arbres. Il a tourné autour des arbres, il a fait des surimpressions. Enfin, vraiment, c'est vraiment très très chouette. Voilà.
3: Tout l'intérêt aussi, c'est cette exposition à ciel ouvert. Vous l'évoquiez tout à l'heure, en fonction des moments de la journée ou des jours de visite, les lumières n'étant pas pareilles, oui, L'exposition va se présenter différemment. Mais c'est aussi l'opportunité de pouvoir s'asseoir dans l'herbe, dans un coin, et pouvoir rester face à des œuvres, ou même avoir des vues d'ensemble. Il y a une notion assez intéressante, qui est celle de l'extérieur et de s'emparer du paysage naturel.
2: Oui, exactement. C'est ça, si vous voulez, c'est 11 expositions avec une scénographie propre. Donc, quand on rentre dans une exposition, mais elles sont toutes visibles, et on a aussi une vue d'ensemble, en fait, dans Martigny. Et là, c'est sympa, parce que bon, on a des endroits pour pouvoir se poser, s'asseoir au bord de la rivière, pour admirer les expositions. Et je vous dis, il y a des gens qui viennent pique-niquer, c'est vraiment incroyable. Des gens viennent le matin, il y en a qui font leur footing autour des images. Il y a vraiment, vraiment de tout, des gens qui viennent avec leurs animaux aussi pour prendre un petit peu de fraîcheur. Et puis voilà. D'ailleurs, on a une exposition, si je peux te permettre. L'année dernière, on recevait le grand photographe Xavier Lambourg, et quand il, quand on l'a reçu, il nous a fait une petite animation, et puis il a photographié, il a demandé à des gens de Martani de venir avec leur animal, son animal de compagnie, ou sa pluche, enfin, des choses comme ça. Puis il a fait une mini-série qui s'appelle Gueule de bête, et qu'on expose, donc c'est une petite expo dans l'expo, là, qui est vraiment très très sympa, avec des habitants de Martani, pour le coup, avec leurs animaux, ou alors leurs peluches, avec l'œil incroyable de la télé.
3: Il y a cette notion de rendre accessible aussi bien l'exposition, l'art à travers la photo, mais aussi le rendre accessible aux habitants, dans ce que vous nous dites, les habitants qui oui. viennent poser. C'est vraiment une exposition qui se partage au-delà de partager la diffusion. Elle se partage même dans la façon de faire entre les habitants du village, les photos eux-mêmes qui sont le sujet et la possibilité de s'installer. Il y a vraiment quelque chose de l'ordre de l'échange.
2: Tout à fait, c'est hyper important, démocratiser l'art photographique, hein, donc créer des échanges, aussi avec les artistes. Les artistes viennent à tour de rôle, donc ça c'est très important, justement c'est démocratiser l'art photographique et la culture. Pour moi c'est très important, et je crois que le festival est dédié à ça. Faire voir des artistes, des artistes incroyables qui racontent des histoires, donc ça c'est aussi important, et qu'ils partagent avec les visiteurs, que ce soit les habitants qui participent aussi carrément à la construction de ce festival, et puis aussi aux touristes et puis aux habitants du Vexin Normand et puis de la Normandie, et plus largement il y a des gens qui viennent d'assez loin maintenant, donc ça c'est très sympa. Voilà, c'est très important cette notion en fait de vulgariser en fait, et puis mais aussi d'échanger, voilà.
1: Donc là, ce week-end, il y a deux artistes qui vont venir, si je ne me trompe pas. Et est-ce qu'il y a d'autres dates avec d'autres artistes?
2: Alors c'est vrai. Donc là, ce week-end, donc on lance ça s'appelle les soirées du festival. C'est entre 16h et 21h. Et on va pouvoir écouter un peu de musique, faire un tour de photographie, voilà, des visites guidées gratuites. Et on va pouvoir rencontrer demain donc Francesca Piqueras. Et puis Vincent Bilan à tour de rôle, voilà, donc on pourra échanger avec eux, ils vont nous raconter un petit peu leur monde et puis commenter leurs images. Mais ça continue, en fait, on a un programme jusqu'au 30 août, le 13 juillet, Fête nationale oblige, donc là, c'est le festival est groupé avec la commune, bien évidemment, et puis on fait donc le 13 juillet un concert de rock, un pareil, un DJ, tout ça, un pique-nique incroyable le midi autour des images. Donc ça, c'est un échange incroyable, et ça fait des images aussi incroyables. Le 1er août, on fait une soirée du festival où on reçoit encore des artistes. Le 15 août, alors c'est une soirée spéciale normande, je veux dire, parce que on va avoir la chance de recevoir Franck Deschandolle pour sa série Apparition, hein, donc les photos animalières, et Frédéric Grimaud, hein, qui est assez connu dans le département de l'Eure, avec une expo sur le carnaval d'Haïti à Jacmel, qu'il a fait juste après l'ouragan. Voilà, donc ça c'est une belle expo aussi de Frédéric Grimaud. Et on va finir en beauté le 29 août et le 30 août. Le 29 août, soirée du festival, et là c'est une rencontre exceptionnelle. Jean Gomis revient, bon, il est venu pour le vernissage, pour l'inauguration du festival. Il revient pour une rencontre exceptionnelle autour de ses images, et surtout autour de sa carrière, parce que là il a exposé au musée de la Marine en 2025, et nous on a repris en fait une partie de ses expositions sur Jean Gomis et la mer, donc tout ce qu'il a consacré comme reportage sur la mer. Mais bien évidemment il a fait beaucoup d'autres choses, et là ça sera l'occasion de le rencontrer et puis d'échanger avec lui, voilà. Et Jean Gomis était normand d'adoption, parce que ça fait 35 ans qu'il vit à Fécamp. Voilà, juste pour la petite histoire.
1: Donc ça fait à peu près toutes les deux semaines. Voilà. On comprend bien, c'est ça. À peu près toutes les deux semaines, une animation.
2: Voilà, voilà. Et le 30 août, alors ça, j'en ai pas parlé encore, mais le département de l'Eure a chargé de trouver un parallèle avec le festival Photo Martani cette année pour les 100 ans de la disparition de Claude Monet sur l'impressionnisme, pour faire une animation en fait dans le Vexin Normand, enfin dans notre territoire en fait. Et donc on a lancé un concours photo en fait, hein, de la photo à la peinture sur les scènes du Vexin normand, des reflets, des choses comme ça. Et ça va alimenter en fait une banque de photos. Et un artiste franco-brésilien, Damien Nikolaevski, va investir à l'église de Martani. Et à partir de ces photos, va construire une œuvre unique, en fait, si vous voulez, monumentale, qui sera découverte le 30 août pour une journée spéciale avec le département de l'Eure pour l'animation qui s'appelle Monet, Monet, Monet. Voilà. Et après, c'est cette œuvre. Donc, elle va être visible sur le parcours à partir du 7 juillet. Donc, on va recevoir en résidence l'artiste Daniel pendant 2 mois. Et il va travailler cette œuvre. Il y a une peinture gigantesque sur des matériaux qu'on a récupérés du territoire. Moi, j'en dis pas plus parce qu'il faudra venir le découvrir et puis on en reparlera. Et les gens qui viendront sur le festival, ils pourront aller dans l'église et voir l'avancement de l'œuvre. Voilà. Et je tiens à signaler que tous les participants, tout le Vexin normand peut envoyer ses photos et elles vont contribuer à créer cette œuvre qui sera à la fin une peinture. On passe de la photographie à la peinture. Voilà.
1: Et elle sera visible après, après le 30 août aussi, encore un petit peu.
2: Alors, elle va être découverte sur le Festival Photo Martani le 30 août, et après, elle va partir 2 semaines, 3 week-ends à Giverny, juste à côté du Musée des Impressionnistes. Après, je pense qu'elle va aller, ce qui est prévu, ça c'est le département après qui gère, va partir à l'hôtel du département, à Évreux. Et puis, je crois qu'elle va revenir après dans le Vexin normand en 2027.
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2: On va la découvrir, on va la voir se créer sur Martani pendant 2 mois et on va la découvrir en avant-première le 30 août. Voilà.
1: D'accord. Bah, merci beaucoup. En tout cas, donc on invite tout le monde à venir au Festival Photo de Martani jusqu'au 30 août.
0: Où est-ce que les auditeurs pourraient retrouver une programmation un peu de tout ce qu'on pourra voir sur les 2 mois?
2: Quelque chose de très très simple, festivalphotomartani.fr. Le site internet est tout le temps mis à jour. Vous avez tout, vous avez le calendrier des événements, parce qu'il peut s'en greffer d'autres, bien évidemment. Vous avez le plan des expos, vous avez les heures d'ouverture. Bah, comme je vous le disais, c'est ouvert tout le temps, mais on a un kiosque d'information qui est sympa et qui donne quelques petits documents pour repartir avec quelque chose. Voilà. Le site internet festivalphotomartani.fr. C'est là que vous allez trouver toutes les informations qui sont mises tout le temps à jour. Vous allez aussi voir comment ça a commencé en 2018 dans la cour de l'école. Vous allez voir toutes les époques. Et puis aussi une présentation de nos artistes cette année. Et puis de l'IME de Morotti et de l'ECPAD. Voilà.
1: Et c'est gratuit, ne l'oublions pas de le préciser.
2: Oui, gratuit, c'est le truc le plus important. C'est gratuit, c'est démocratiser l'art photographique et la culture en milieu rural, mais gratuitement. J'y tiens, c'est vraiment partie de nos engagements. La gratuité et le libre accès, c'est vraiment au cœur de notre engagement. Pour que chacun puisse entrer en résonance avec les œuvres, sans barrière ni distinction.
3: Eh bien, merci beaucoup à vous, Laurent Lucas, président de l'association Vision, d'ailleurs, qui porte le Festival Photo de Martani. Merci d'être passé par nos micros.
2: C'est gentil, merci de m'avoir reçu.
1: Au revoir.
0: Au revoir.
2: Au revoir.

0: Alors on a retrouvé Youth and Strange avec le morceau Wasted Land, issu de leur troisième album, pardon, Thousand Shadows 2, qui est sorti en 2023. Le premier opus était sorti en 2022. Youth and Strange, c'est un groupe de
1: Ça marche aussi, pop rock, c'est du pop.
0: Non, c'est plutôt rock psychédélique. Ils viennent de Normandie, plus précisément de Giverny et de Vernon dans l'Eure. C'est un des fleurons de la scène indé française. Ils tournent pas mal, ils tournent même aux États-Unis. Ils ont même enregistré un album aux États-Unis. Et on les retrouve à Vernon Fire, un festival dont on va vous parler tout à l'heure, qui aura lieu à Vernon. Et eux ont deux dates. Donc ils passeront le 12 juillet au château de Bizy et le 17 au théâtre de Verdure à Saint-Philibert. Et pour ces concerts, ils ont une nouvelle formation qui s'appelle TV Martyrs Live. C'est un projet original et inédit, plutôt inspiré des années 90, et qui fait appel à des musiciens du coin, Joseph Baudet, qu'on a déjà reçu ici sous le nom de MC Agora, et Raphaël Fromage, qui fait partie du groupe Métropole.

0: Métro Verlaine. Donc voilà, ça va donner un truc plutôt sympa à voir les 12 et 17 juillet dans le cadre du festival Vernon Fire. Et voilà.
1: Pour la... D'accord, et ben ça nous emmène très directement, ben ça nous emmène très très directement à l'agenda non exhaustif de ce qui nous attend sur les semaines, voire les mois à venir.
2: Donc il y a eu un classement par thématique, nouveauté, attention.
1: Ouais, alors chronologie, thématique et alphabétique en même temps.
0: On se lance.
2: Donc on est sous la catégorie les festivals de musique et on reste à Giverny avec les musiques en bord de scène. Ça sera fin août. C'est un festival international de musique de chambre qui réunit de grands artistes mondiaux dans le sillage de l'esprit artistique de Giverny.
0: Les 21 et 22 août, alors c'est plus ambiance reggae cette fois à Gaillon, au château de Gaillon. C'est le festival en pagaille. C'est deux jours de reggae, de dub, de musiques actuelles dans le cadre somptueux du château de Gaillon. Une programmation festive que vous pourrez retrouver sur le site du festival en pagaille.
2: On part au Québec, mais aussi à Verneuil, avec le festival La Vache et le Caribou. Ça sera du 5 au 16 août. C'est un festival unique qui célèbre l'amitié franco-québécoise à travers une série de concerts et de spectacles chaleureux.
0: Et pour les amateurs de musique plus classique, il y a un très beau festival qui propose des concerts intimistes menés par des ensembles et des musiciens de renom au cœur du patrimoine local. Et c'est autour de Cormeil, les 21 juillet et 15 août 2026. Du 21 juillet, pardon, au 15 août 2026. Les musicales de Cormeil.
2: Et ensuite, c'est le Kev.
0: Alors, non, ouais, excuse-moi. Ouais, du coup, je vais vous présenter le festival Vernon Fire dont je vous parlais, dans lequel va jouer Youssef Strange qu'on vient d'écouter. C'est la deuxième édition qui se tient à Vernon du 10 au 13 juillet. Donc, il y a quatre soirées, quatre lieux, quatre ambiances très différentes, avec beaucoup d'artistes locaux. Clément Mirguet aussi, qui est de Rouen, mais qui est assez connu. Djibril Cissé, qui vient en tant que DJ. Voilà, donc vous pouvez retrouver toute la programmation sur le site de la ville de Vernon et sur le site de Vernon Fire.
2: Donc maintenant on passe à Gisors.
0: C'est ça.
1: Alors je me permets quand même juste de rectifier. Clément Mirguet et Vernonnet.
0: Ah pardon.
1: Voilà.
0: Ah,
1: tu vois, j'étais persuadée. Saint-Marcellet même.
0: Tu vois, j'étais persuadée qu'il était Rouennais. Ben merci de m'avoir reprise.
1: Là, je me suis dit au festival, il joue en local.
0: En plus, c'était vraiment quand même... pour le coup. Mais je voulais... Bon bah tu vois.
1: Maintenant qu'il est célèbre, en plus, on peut quand même.
0: Autant pour moi. Oui, j'étais persuadée qu'il était Rouennais. Bon bah merci. Eratum alors.
2: Alors je repars sur Gisors. Elle fest, c'est pas ce week-end mais c'est l'autre et donc c'est au château de Gisors. Rendez-vous incontournable des amateurs de musique métal et rock lourd en Normandie. Ouais. Donc on va changer de catégorie.
0: C'est la 9e édition et c'est pour tous les amateurs aussi un peu de tout ce qui est médiéval. Il y a un petit parc autour du festival, un village, je veux dire, voilà, qui s'installe, un village associatif qui est plutôt sympa au Cap Fest. Ensuite, on part sur les expositions. Il y a La Main Écoute de Jean-Marc Thomène, à Évreux, du 12 juin au 29 août, à la Maison des Arts. C'est une magnifique expo de peinture contemporaine qui interroge les couleurs, les lignes et les grands espaces abstraits.
2: Bon, il y a le Festival Photo de Martigny, mais je pense que ça, tout le monde l'a compris. Il y a la Biennale d'Art, d'art actuel, qui est à Verneuil d'Avréditon, à l'abbaye Saint-Nicolas. L'abbaye se transforme tout l'été pour accueillir cette biennale consacrée à l'art contemporain. Et c'est du 1er juillet au 30 août.
0: Et puis pour la partie patrimoine, on a Parole de Pierre au Crépuscule. Donc c'est du 18 juillet au 29 août, les samedis soirs, au centre historique de Verneuil d'Avréditon. Voilà, ça mêle culture et douceur estivale. C'est l'office de tourisme qui propose des visites guidées nocturnes à la lueur du crépuscule pour redécouvrir l'histoire médiévale et les secrets de la ville.
2: Et même si on va l'oublier, quand même, je précise que la prochaine émission aura lieu le 25 septembre quand même.
1: Et puis, dans les expositions, nous vivons pleinement, actuellement, la Biennale d'art contemporain d'Évreux, sur lequel nous vous invitons à faire le tour des œuvres en plein air et dans les lieux que nous fréquentons sur Évreux.
0: Tout à fait, et comme l'a précisé JC, c'est un agenda non exhaustif. Vous pouvez retrouver tout ce qu'il y a à faire dans le département sur le site Eureka, sur le site du département, sur le site des différentes communes. Voilà, il y a plein de choses à faire cet été. Et ça va être festif.
1: Je vous propose que nous terminions en musique. Maintenant que tu as annoncé, Florence, que le 25 septembre était notre prochain rendez-vous, on se fera un petit rappel agenda, bien entendu. Et on se quitte, Marie, avec un dernier titre.
0: Oui, alors là, c'est plus électropop, c'est Mouréa. Alors, le titre, c'est Un effort, issu de l'album Un effort, qui est un EP. Voilà. Si vous êtes fan de synthé et de grosses lignes de basse des années.

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5: Bonjour à tous, bah écoutez, on est content de vous retrouver aujourd'hui sous la chaleur tropicale pour cette 8e émission. Et aujourd'hui, on a une nouvelle recrue avec nous, on a une nouvelle Camille. Oui, alors à NR, on fait que des Camilles. Bonjour. Coucou.
6: Bonjour à tous.
7: Bonjour à tous.
5: Et Philippe, notre président, est déjà parti en vacances, le petit vénard. Donc on est avec les deux Camilles et avec Joël aujourd'hui. Donc,
8: bonjour à tous.
5: Et la petite thématique de cette émission, il fait chaud et c'est le moment où les libellules émergent et sortent des mares. Donc c'est la thématique du jour. Et je vous propose d'enchaîner avec le jeu du mois.
3: Mais
5: alors maintenant, vous commencez à savoir comment ça marche, mais Camille, tu peux expliquer un petit peu.
7: Oui, alors du coup, on va vous passer un son de la nature. Vous avez toute la période de l'émission pour deviner ce que c'est, et on vous donnera la réponse à la fin de l'émission, donc dans un peu moins d'une heure.

0: Alors, est-ce que vous avez trouvé, on l'entend pas mal en ce moment, mais on va tout de suite passer au coin-coin.
1: Eh ben, vous connaissez le principe, hein, on a des bonnes nouvelles et puis on a des petits coups de gueule. Donc bah, je propose à Camille V, vas-y, commence par ta mauvaise nouvelle.
2: Oui, une mauvaise nouvelle ou en tout cas une mauvaise un petit peu alarmiste, puisque cette semaine sur le média Reporter, ils ont annoncé que l'Union européenne avait donné son feu vert à une nouvelle génération d'OGM. Donc les OGM, c'est les organismes génétiquement modifiés, et cette nouvelle génération, elle est appelée NGT pour nouvelle technique génomique. Donc finalement, cet article, c'est un débat qui est loin d'être simple, puisqu'il y a d'un côté les défenseurs de ces techniques qui voient plutôt un moyen d'adapter l'agriculture au changement climatique, notamment avec les sécheresses qu'on va subir ces prochaines années et qu'on subit déjà. Mais il va y avoir aussi les opposants qui dénoncent notamment un manque de traçabilité, la possible disparition de certains étiquetages, donc on saura plus ce qu'on mange finalement, et le risque d'un contrôle accru des semences par les grands groupes semenciers. Donc si le sujet vous intéresse, vous pouvez aller le voir sur leur site internet.
1: Eh ben merci. Alors moi, ma mauvaise nouvelle, ça va plutôt être un coup de gueule. En fait, aujourd'hui, ça vous a pas échappé, il fait chaud. Alors on entend, mais oui, mais on a déjà eu des coups de chaud comme ça et tout. Là, on bat des records de plus en plus tôt, de plus en plus intense. Et ça m'agace d'entendre encore, ouais, ils ferment les écoles, c'est abusé, pourquoi et tout. Et je partage un petit peu le coup de gueule que j'ai entendu sur les réseaux de Thomas Braille, qui fait partie du groupe national de surveillance des arbres. Et partout, on entend qu'on va résoudre les problèmes de canicule avec des climatiseurs électriques, que c'est la solution, qu'il faut climatiser absolument pour que les gens survivent. Mais en fait, c'est pas la solution, quoi. Les climatiseurs, ça va faire des îlots de chaleur, ça capte la chaleur de votre habitation pour la remettre à l'extérieur. Et la canicule, il n'y a pas que les hommes qui en souffrent, il y a aussi la biodiversité. Là, on est submergé par des appels de martinets, donc qui vivent sous les toits, d'hirondelles qui, en fait, ont trop chaud et qui meurent de chaleur. Et en fait, si tout le monde climatise, en fait, on va faire des îlots de chaleur encore plus pour cette biodiversité qui est en ville et en fait si on n'a plus toute cette biodiversité, si elle souffre de la canicule, en fait, bah, on pourra avoir des climatiseurs chez nous, on sera quand même dans la panade en termes de survie pour l'humanité. Donc le coup de gueule, c'est que bah, il faut arrêter de couper des arbres et il faut surtout penser sur le long terme et commencer à planter des arbres, débétoniser les cours d'école, etc., planter des arbres et surtout arrêter d'en couper trop de fois encore pour des excuses, c'est trop dangereux, ou on coupe énormément d'armes alors que c'est le meilleur climatiseur, ça coûte 0€ et c'est ce qui rend et qui baisse les températures la plus efficacement dans les rues, autour des écoles, etc. Et ben voilà, une petite bonne nouvelle, Camille.
2: Oui, et justement, moi, je vais rebondir sur ton coup de gueule, puisque je vais parler aussi des fortes chaleurs, et notamment ce qu'on peut faire pour la biodiversité. Donc, c'est plutôt un message d'espoir, hein, avec les fortes chaleurs des derniers jours. Le Média Vert a publié un guide pratique pour aider la faune sauvage à traverser l'été. Donc, on découvre notamment dans ce guide quelques gestes simples qu'on peut tous faire, qu'on ait un balcon ou un jardin chez nous, hein. Donc, ces gestes simples, ils peuvent faire la différence. Par exemple, c'est laisser une coupelle d'eau peu profonde pour les oiseaux, les hérissons ou encore les insectes. Ça va être pour garder aussi des zones d'ombre dans notre jardin, donc laisser des zones un petit peu en herbe haute par exemple, ou encore éviter de déranger les animaux pendant les heures les plus chaudes, parce qu'ils sont comme nous, ils ont besoin aussi de se reposer pendant ces heures chaudes. Donc ce sont des conseils assez faciles à mettre en place qui vont montrer que chacun peut agir à son échelle pour la biodiversité.
1: Et bah moi j'ai une bonne nouvelle, alors qui va peut-être pas forcément être une bonne nouvelle pour tout le monde, mais un nouveau prédateur arrive en France. Donc ça fait déjà quelques temps, hein, qu'il y a des observations qui sont faites, et je vais vous parler en fait du chacal doré. C'est une espèce qui vient plutôt des Balkans et qui remonte par le sud là en France. Alors c'est à quoi ça ressemble, c'est un mix entre un loup et un renard, c'est entre les deux, c'est pile poil entre les deux. Donc c'est un nouveau prédateur, donc ça va pas forcément plaire à tout le monde, mais ce que j'aimerais dire en fait, c'est que si ce prédateur arrive en France et qu'il arrive à prospérer comme ça, c'est parce qu'on a éradiqué le loup et que en fait il va pas forcément avoir une zone de répartition partagée avec le loup, donc il va falloir savoir ce qu'on veut. En fait, on veut pas du loup en France, mais en fait la nature a horreur du vide, donc si on laisse pas le loup se répartir sur tout l'hexagone comme il le fait naturellement, et ben comme la nature a horreur du vide, on va avoir d'autres prédateurs qui vont venir également. Voilà, donc ouvrez l'œil parce qu'il a déjà été observé.

0: sur l'estuaire de Seine, le Chacal Doré, à deux reprises cette année, il me semble. Et bah, je vous propose maintenant de passer au reportage que Philippe nous a préparé.
1: Aujourd'hui, j'ai un rendez-vous dans le parc étranger avec Fabienne. Enfin, Fabienne et quelques-uns de ses amis. Nous allons écouter les chants d'oiseaux et nous allons apprendre à en reconnaître quelques-uns.
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1: Fabienne fait partie de l'association Valentin AUI et plusieurs de ses amis sont aveugles ou malvoyants.
3: Celui-là.
4: Oui.
3: Alors, vous le trouvez gay? Alors, il y en a un autre, non, c'est le maire. Mais on va oublier le maire pour l'instant, on va essayer de se concentrer sur celui-là.
4: C'est ascensionnel.
3: Je vous donnerai le nom après. Essayez de le décrire d'abord.
5: Alors, décrire physiquement.
6: C'est des sons aigus.
3: C'est des sons aigus.
6: Ah oui, ça fait des petites trilles, qu'est-ce que c'est ?
3: Ça fait des petites trilles. Est-ce que c'est varié ou pas varié ?
6: Oui, quand même.
3: Est-ce que c'est long ou court ?
6: Court. C'est assez court, mais il y en a plusieurs différents.
3: Il y en a plusieurs différents. C'est varié,
6: ouais,
3: comme son. C'est assez aigu. Est-ce que c'est joli ?
6: Oui.
3: Oui.
5: Là, il est content.
3: Alors, là, il y a le maire, là, derrière. C'est très varié, c'est très...
6: Oui, puis, au début, je pensais que ça montait simplement, mais non, il y a des moments où il redescend.
3: Oui,
6: aussi.
3: Oui, oui. On se contente de ça pour l'instant ?
6: Oui.
3: Alors, c'est le rouge-gorge.
5: Ah, ça, c'est
3: rouge. C'est le rouge-gorge. Et le rouge-gorge, c'est un oiseau qui fait des chants très variés, très jolis. Et c'est rigolo parce que ce que vous avez dit, il est content. Et il y a des gens qui décrivent ce chant-là comme un chant triste. Beaucoup d'ornithos le décrivent comme un chant triste. Mais je suis d'accord avec vous, ça n'a pas de sens, ça n'a un sens que pour soi. Donc c'est pour ça que chacun doit essayer de décrire les chants soi-même. Et de se faire une idée à soi. Et moi aussi, je le trouve gay. Alors, peut-être une explication pour laquelle des personnes le trouvent triste, c'est un des rares oiseaux qui chante toute l'année.
6: Ouais.
3: Y compris en hiver, quand il n'y a personne d'autre, il chante.
5: Et parce qu'il est toujours content.
7: Parce qu'il
3: certains, alors certains se disent peut-être « Oh, la journée est triste ou nette, il fait pas beau, cet oiseau, il chante. »
6: Feuilles sur les arbres et tout, c'est voilà. Différent l'ambiance quoi aussi.
3: Oui, mmh. Oui. Ouais. C'est peut-être pour ça. Mais je suis d'accord avec vous, moi je le trouve plutôt gay. Et chacun doit se faire ses propres idées, sa propre description sur le chant. Voilà, le rouge-gorge. Si on le réentend, peut-être vous me direz « Ah, est-ce que c'est bien le rouge-gorge ? » Et je vous dirai oui ou non. D'accord ? On l'entend très bien, il est très présent. Alors, vous avez entendu aussi le merle, tout à l'heure. C'est aussi un chant très varié, peut-être un peu plus... comment on pourrait dire ?
7: Plus fort.
3: Plus fort.
5: Puissant.
3: Oui, plus puissant.
7: Des notes tenues.
3: Pardon ?
7: Des notes un peu tenues.
3: Des notes un peu tenues, oui. Par rapport à tout à l'heure, le rouge-gorge, vous avez dit que c'était aigu.
6: Oui.
3: Est-ce que c'est aussi aigu?
6: Non,
3: c'est
6: plus grave.
3: Un peu plus grave.
6: Ouais.
3: Vous voyez qu'on peut le décrire, les chants. Là, on a les deux. On a le rouge-gorge au-dessus de nous et le merle un petit peu plus loin.
7: Il doit y en avoir un autre.
3: Ces deux oiseaux qui sont bien présents en Normandie. On avance un peu ?
6: Oui.
3: Allez.
6: Non, mais c'est là.
3: Alors, vous entendez un nouvel oiseau. Très facile à décrire.
5: Saccadé.
3: Oui. Est-ce qu'il est aussi varié que celui qu'on a entendu, le rouge-gorge et le merle ? Non, c'est pas du tout aussi varié. Combien de... comment on peut le décrire ?
7: Deux notes.
3: Deux notes. Chip, chop, chip. Facile.
6: Oui.
3: Facile à retenir. Deux notes. Chip, chap, chip, chap. Alors,
8: Et ça, c'est quoi comme oiseau alors, hein?
3: Alors, c'est quoi comme oiseau? On a la réponse.
9: Le pouillot.
3: Le pouillot, lequel?
9: Véloce.
3: Oui, le pouillot véloce, bravo.
8: Pouillot.
3: Le pouillot véloce, c'est marrant comme nom.
8: Oui.
3: Alors, les Anglais sont beaucoup plus malins que nous. Ils ont un nom qui est beaucoup plus parlant. Ils l'appellent Chief Chaff.
9: Ah oui.
3: Chief Chaff, Chief Chaff, Chief Chaff. Et nous, alors Pouillot Véloce, c'est le nom français officiel, mais on a un petit nom en français qui parle aussi. On dit que c'est le compteur d'écu. Vous imaginez un avare qui a ses sous et tchic tchac.
8: C'est rigolo. Compteur d'écu.
9: Le distributeur de boue.
3: Vous l'avez bien dans la tête?
8: L'amplificateur.
3: Alors, peut-être, vous ne retiendrez forcément pas tous les oiseaux qu'on verra aujourd'hui, mais si vous deviez en retenir qu'un seul, si vous deviez commencer par celui-là. Il est facile. Et puis, il se reconnaît bien. Alors, je peux le décrire. Comme oiseau, c'est un petit oiseau. Il n'est pas très grand. Et il n'a pas des couleurs très vives, il est plutôt dans les tons gris, verdâtres. Et il a un petit bec fin, un petit sourcil sur l'œil. Et il bouge tout le temps. Alors, de nouveau, un chant qui est très intéressant, parce que très facile à retenir. Vous avez dû l'entendre, c'est une sorte de cascade qui finit par une note finale.
8: Ah oui,
3: ça descend et ça remonte.
8: À l'instant.
3: Tic-tic-tic-tic-tic-tic-tic.
8: Oui.
3: Ça.
8: Oui. Ah, oui.
3: C'est facile à retenir. Oui. Alors il y a des petites variations selon les
8: individus. Parce que là, il a fait courte.
3: Et selon les régions. Mais c'est toujours un peu le même schéma. Donc vous voyez que parmi les oiseaux, il y a des oiseaux qui vont avoir des choses très variées, qui vont faire des chants très différents selon les individus et selon leur presque leur. Qu'ils ont dans la tête à ce moment-là, ils vont pouvoir chanter différemment. Le pinson, lui, non. Il a un chant très stéréotypé, c'est toujours le même. Ah oui, je vous ai dit que c'était le pinson. Zut, je ne vais pas vous le dire tout de suite. C'est le pinson des arbres. C'est le pinson des arbres. Est-ce que quelqu'un peut me le décrire, du coup, ce chant?
7: Des crescendo.
3: Pas mal.
8: Une petite cascade. Ça fait une cascade.
3: Oui.
8: Ça remonte.
7: Pizzicato.
3: Ça remonte à la fin.
7: Ouais. Pizzicato.
3: Ouais. Essayez de retenir ce que vous dites et d'y associer pinson des arbres.
7: Pizzi.
8: Pinson des arbres.
3: C'est le pinson des arbres.
8: Voilà.
3: Donc le pinson. Alors, à mon avis. Les deux chants les plus faciles à retenir pour commencer, c'est
9: le
3: pouillot véloce, tip tap tip tap, et le pinson des arbres, pizzicato, tic-tic-tic-tic-tic. Je vais vous donner un autre moyen mnémotechnique. Il y a une petite phrase en fait. C'est le pinson mâle et le pinson femelle qui discutent, l'un qui dit à l'autre: est-ce que tu as pensé à donner à manger à mon petit? Est-ce que tu as pensé à donner à manger à nos petits? Voilà. Bon, chacun se fait ses moyens mnémotechniques, mais sans rien.
9: Si ça marche,
10: la PTPE. La PTPE.
3: C'est plus court, ça.
9: C'est
3: plus court. Alors, peut-être, Guillaume, tu pourrais nous parler un peu de ce parc.
11: Donc là, on est dans le parc de Trangis. Donc, en fait, on a une partie. On va avoir plusieurs gestionnaires sur ce site. On a un château qui vient d'être restauré, donc le château de Trangis. Après, on a une partie plus accueil de public avec des accueils de. Jeux pour les enfants, voilà, je cherchais. Et puis, voilà, des espaces ouverts où on fait le salon des plantes, par exemple. L'été, il y a. Le village des sports pour les enfants, et on a toute une partie forestière où là, donc tous ces espaces que je vous ai décrits auparavant, ça va être mes collègues espaces verts qui vont les jardiniers en fait, qui vont s'en occuper. Et après, on a toute une partie massif forestier où là, pour le coup, ça va être la compétence donc du service dans lequel je travaille, le service environnement, en partenariat avec l'Office national des forêts. comme le massif boisé donc de la Madeleine qui est juste à côté, où pareil c'est l'ONF qui gère. Donc là donc ça va être par une gestion ONF, et on va avoir donc l'ONF, il y a toujours plusieurs enjeux. Il y a un enjeu production de bois, accueil du public, préservation de la biodiversité, et après c'est au propriétaire de mettre le curseur où il veut. Là sur Trangis, clairement la production de bois quasiment inexistant. La coupe de bois, ça va juste être des coupes de sécurité si on a des arbres morts, des choses comme ça à proximité de chemin. Là on va effectuer des coupes, mais sinon les deux enjeux vont être l'accueil du public et la préservation de la biodiversité.
10: Ah oui, c'est quoi ça?
3: Très puissant. Alors vous, c'est pas moi qui le décris, dites-moi.
10: Très fort. Hein.
3: Très fort.
10: Mmh. Criard.
3: Ouais.
10: Ok, refais ça. Ah non, pas criard.
12: Il y a des modulations, c'est pas.
3: Combien de. Quel temps?
12: Il y a trois phases différentes.
3: Oui, il y a plusieurs phases différentes.
12: Ouais.
3: Alors, il peut être très varié.
12: Il
3: y a une phase de tri au milieu. Très bonne observation. Très important.
10: Ouais.
3: Très important. La tri au milieu.
12: Là.
10: Non, il est là. Là.
12: Et il se termine par quick, quick, quick.
10: Il y en a un qui répond par là.
3: Pour certains oiseaux, pas tous.
12: Pas tous.
3: Aigu, grave.
12: Aigu.
3: Plutôt aigu. Long, court.
10: Long.
3: Assez long.
12: Assez long.
3: On pourrait dire 4-5 secondes.
12: Et il y a une amorce.
3: En tout cas, très varié, très, très joli quand même. Hein.
12: Oui.
3: Puissant.
11: T'as vu, il est juste là.
3: Il est juste là.
11: Il est sur sa branche.
10: C'est lui qui a fait le plus.
11: Ah bah, il s'est envolé.
3: Tu crois que c'était lui qui chantait?
11: Il était sur sa branche, ouais.
3: Donc, je vous le donne. Alors, c'est marrant parce que justement, c'est assez rigolo. C'est très puissant comme chant. Hein.
12: Ouais.
3: C'est un tout petit oiseau. Vous savez lequel? Je vous l'ai dit tout à l'heure. Le plus petit oiseau d'Europe avec le roitelet.
12: Troglodyte.
3: C'est le troglodyte.
12: Ouais, c'est lui.
3: C'est le troglodyte, et son vrai nom, c'est Troglodyte mignon.
13: 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Hein? C'est impressionnant. On t'a toujours dit que tu respires grâce aux arbres. Mais en fait, une respiration sur deux, c'est l'océan qui te donne l'oxygène. Et il t'en donne tellement, l'océan. Après avoir pillé la terre, on pille l'océan. Il est en danger et j'ai besoin de toi pour le préserver.

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2: C'était Océan de César RLM. Vous êtes toujours dans l'émission Radio Biodiff sur Principe Actif. Et on va tout de suite passer à l'espèce du mois.
3: Je suis la grenouille à grande bouche. Et toi, comment tu t'appelles ?
2: Alors, l'espèce du mois est une libellule appelée le Saint-Pétrum sanguin.
4: Mais attends Camille, Saint-Pétrum c'est le nom latin de Saint-Pierre, non ? Il est bien connu que Saint-Pierre est colérique, donc sanguin.
2: Pas du tout, arrête de plaisanter. Alors, en français, le Saint-Pétrum sanguin ou le Saint-Pétrum rouge sang est le pur calque de son patronyme scientifique Saint-Pétrum sanguineum. Donne-nous plutôt l'étymologie de ce nom étrange, s'il te plaît.
4: Bon, d'accord, un peu de sérieux. Sanguin ou sanguinium en latin, c'est assez facile, c'est lié à sa couleur rouge sang, ou du moins une partie de ses libellules. Saint-Pétrum, c'est plus difficile. Cela voudrait dire abdomen comprimé latéralement. Étrum étant étron pour abdomen, mais l'étymologie est encore douteuse et en plus pas très judicieuse puisque l'abdomen de cette espèce est plutôt fin et cylindrique. Alors je m'excuse d'avance de mon accent un peu compliqué. En anglais, si on va voir chez nos voisins, Rudy Darter vient de dart, fléchette. Darter pouvant faire penser à la vivacité des Saint-Pétrum. Rudy, lui, pourrait faire plutôt penser à la couleur rouge. En allemand, Eidel-Libelle signifie libellule de bruyère. Et ça viendrait de la période de vol assez tardive de ces espèces qui coïncide avec la floraison des bruyères. Dis-moi, il me semble qu'il y a deux sortes de libellules, celles qui ont une seule paire d'ailes et celles qui en ont deux.
2: Ah non, pas du tout, Camille. Toutes les libellules ont deux paires d'ailes. 4, comme chez la plupart des insectes. Par contre, comme tu l'as dit, il y a bien deux groupes chez les libellules qu'on appelle odonates. On distingue les agrions, ou demoiselles. Ce sont les toutes petites libellules à l'aspect frêle qui volettent paisiblement. Elles se posent assez facilement sur les herbes et on peut constater qu'elles gardent les ailes fermées au-dessus de l'abdomen. On peut alors avoir l'impression qu'il n'y a qu'une seule paire d'ailes. Ce sont les zygoptères, de zygos attachés, liés et ptères-ailes. A contrario, on peut aussi observer les libellules dites libellules vraies, que l'on nomme anisoptères. Ça vient de aniso, différente, et ptère, toujours elle. Ce sont les très grosses libellules qui volent en continu, assez rapidement, au-dessus de l'eau. Ce sont un peu des hélicoptères de la mare. Elles se posent rarement, mais lorsque c'est le cas, on peut observer que les ailes restent ouvertes, étalées à plat, et on voit bien les quatre ailes avec les deux ailes arrière qui sont plus larges.
4: Ok, super, maintenant je saurais faire la différence entre les deux. Mais il y a quelque chose d'essentiel concernant nos habits de libellules.
2: Ah oui, quoi ?
4: Eh bien, ce sont des insectes, donc ils ont 6 pattes. Et comme tous les insectes, et leurs cousins les autres arthropodes, ils ont une carapace, une cuticule dont ils doivent changer pour pouvoir grandir. Ce changement de cuticule s'appelle une mue. On avait déjà vu ça avec les papillons lors d'une précédente émission.
2: Mais est-ce que c'est comme chez les papillons qui subissent une métamorphose pour passer du stade chenille au stade adulte ?
4: Exactement. Les libellules vont subir une vraie métamorphose. Ce n'est pas le cas de tous les insectes. Par exemple, les criquets ou les sauterelles naissent avec le même aspect que les adultes. Sauf qu'ils sont plus petits, ils n'ont pas encore d'ailes ni d'organes sexuels. Dans ce cas, les bébés criquets, on va les appeler plutôt des jeunes. Alors que chez les insectes, qui subissent une vraie métamorphose, on va les appeler les holométaboles, les jeunes sont des larves, comme la chenille du papillon.
2: Alors comment est la chenille de notre libellule ? Mais on peut peut-être pas parler de chenille, plutôt de larve du coup.
4: Oui, exactement. Et comme tu vas le voir ou l'entendre puisqu'on est à la radio, le cycle de vie des libellules est en 3 étapes. Et extraordinaire, la métamorphose grandiose puisque les libellules changent de milieu de vie pendant leur cycle. Au début, c'est un œuf dans une mare. De cet œuf va éclore une larve aquatique. Comme l'adulte, la larve est carnivore et chasse à l'affût dans les plantes ou bien dans les sédiments au fond de l'eau. Évidemment, les larves elles peuvent être victimes d'autres invertébrés aquatiques, comme les dytiques ou alors les larves de très grosses libellules, mais aussi de poissons ou d'amphibiens, comme les tritons ou les larves de salamandre. Elles peuvent aussi servir de repas aux oiseaux ou aux micromammifères, comme les musaraignes aquatiques. Alors, le développement de cette larve va durer entre 6 et 10 semaines en 8 à 13 stades.
2: 8 à 13 stades, ça veut dire quoi ça ?
4: Finalement, un stade, c'est le nombre de fois où elle va muer.
2: Et une fois qu'elle a atteint une taille suffisante, elle va émerger. C'est-à-dire que la larve va monter sur une aile, bien s'accrocher et sortir de son corps de larve pour se métamorphoser en libellule adulte. Les émergences s'étalent généralement sur 2 mois et c'est une phase très critique de la vie des odonates.
4: Pourquoi tu dis que c'est critique dans leur vie ?
2: Parce que lorsqu'elle sort de son corps, le corps est mou et encore humide. Il faut donc que la nouvelle libellule ne bouge pas pendant plusieurs minutes, voire plusieurs heures, pour sortir correctement, sécher, durcir et se colorer. Il est possible que les ailes sèchent dans une mauvaise position et dans ce cas-là, c'est impossible pour elle de voler et donc de se nourrir. Ou alors qu'un prédateur passe par là et en profite pour faire son petit repas.
4: D'accord, mais après la métamorphose, il se passe quoi ?
2: Alors après la métamorphose, l'adulte s'éloigne de l'eau pour une période de maturation d'environ une dizaine de jours. C'est notamment à ce moment-là qu'on peut croiser une libellule dans les chemins herbeux, les clairières, les prairies. Mais rassure-toi, il revient rapidement vers les milieux humides pour y mener son existence de prédateur, se tenant posé sur une tige avant de fondre sur sa proie. Mais d'ailleurs, on parle du Saint-Pétrum, mais à

0: quoi ressemble-t-il ?
1: Alors, je vais vous faire une petite description. Comme on l'a déjà dit, il s'agit d'une grosse libellule. Elle va faire entre 35 et 45 mm de long pour 46 à 62 mm d'envergure. Les mâles matures ont l'abdomen et la face rouge, les femelles sont plutôt orangées. Le thorax est la coloration brun uniforme avec les sutures noires. Les femelles et les mâles immatures, eux, sont jaunes à orangés. Et les deux sexes ont les pattes noires. D'ailleurs, peux-tu nous expliquer la reproduction si particulière de ces libellules ?
0: Bien sûr. Alors, l'accouplement est assez classique pour le coup. Le mâle saisit la femelle en vol. D'ailleurs, petite parenthèse, mais dans certaines régions, plusieurs espèces sont très semblables au Saint-Pétrum. Les femelles se ressemblent tellement que même les mâles ont des difficultés à les reconnaître et peuvent se tromper lors des appareillements. Bref, l'accouplement dure de 2 à 6 minutes. Le tandem va prendre son envol à la recherche d'un lieu de ponte. Et une fois trouvé, la femelle lance son abdomen vers le bas et propulse les œufs à proximité immédiate de l'eau dans un secteur qui est voué à être inondé en fin de saison. Les œufs entrent alors en diapause, vu qu'ils sont dans un secteur pour l'instant sec, et n'éclosent qu'au printemps suivant. Et voilà, la boucle est bouclée.
1: Presque, parce que j'ai encore quelques questions. Nous ne l'avons pas précisé, mais cette libellule, elle va avoir un rôle dans la chaîne alimentaire. Les adultes, tout comme les larves, sont carnivores, ça on l'a déjà vu. Elles attaquent les petits invertébrés, qui passent à leur portée. Les adultes sont capables d'attraper des proies volantes ou posées. En termes de prédateurs, quelques oiseaux et araignées tissant une toile peuvent s'en nourrir. Mais où pouvons-nous les observer ?
0: Les adultes volent de mai à octobre. Ils fréquentent tout type de milieu aquatique qui est riche en végétation, mais évitent généralement les rivières courantes ou les eaux acides. On le trouve sur des points d'eau eutrophes et permanents, mais aussi temporaires. Et est-ce que tu sais comment cette espèce va ?
1: Alors, cette espèce, elle est classée LC, c'est-à-dire en préoccupation mineure. On peut la rencontrer partout en France, et à plus grande échelle, elle est assez commune partout. On peut même l'observer jusqu'en Sibérie. Dernière petite question, est-ce que tu connais la posture de l'obélisque ?
0: Non, dis-moi tout.
1: C'est une posture typique des anisoptères. Le Saint-Pétrum, posé, tient ses ailes étalées à plat. Mais par temps chaud, il va plutôt adopter une posture qu'on appelle la posture de l'obélisque. L'abdomen est dressé vers le soleil, les ailes rabattues, ombrageant le thorax, et la surface du corps directement exposée aux rayons du soleil est donc réduite.
0: Et à quoi sert cette posture ?
1: C'est une adaptation comportementale pour se protéger de la chaleur en été, où elles dressent leur abdomen vers le soleil pour réduire la surface exposée aux rayons du soleil. Et vu que nous sommes en pleine canicule, je pense qu'en ce moment, c'est leur position préférée.
2: Eh ben merci les filles. Je pense qu'on va tous avec Joël, on va essayer de faire la position de l'obélisque pour les jours qui restent. Écoutez, c'est le moment maintenant de l'interview. Eh bien, on va rester sur la thématique du jour. On va rester sur les libellules et je suis allé rencontrer un bénévole qui fait partie d'un collectif qui est en train de réaliser un atlas des libellules de Normandie. C'est parti.
3: Eh bien, bonjour à tous. Aujourd'hui, je suis avec Antoine du Cercion, qui est bénévole au Cercion, et il va nous parler. Il me semble que vous êtes en train de remettre en place un atlas des libellules en Normandie.
4: Oui, c'est tout à fait ça. Donc l'atlas, en fait, il est porté par le Cercion. C'est un collectif. C'est pas vraiment une association. C'est un collectif à but de sortie d'atlas. Donc son existence, elle existe depuis 2005. C'était un collectif qui a été lancé par plusieurs bénévoles, des entomologistes, donc ceux qui étudient les insectes, pour améliorer les connaissances des libellules sur la région. Et c'est un collectif qui existe depuis du coup un peu plus de 20 ans, qui avait un petit peu périclité, la dynamique avait un petit peu descendu dans les environs de l'année 2019-2020, avec le Covid ça n'a pas dû aider. Et en fait on a relancé la dynamique l'année dernière, donc en 2025.
3: Avec des anciens et plein de petits jeunes.
4: Exactement, c'est ça qui est intéressant, c'est qu'il y a une transition entre les anciens qui étaient là avant et puis les petits jeunes qui arrivent maintenant, et puis voilà, il y a une sorte de synergie.
3: Alors Cercion, du coup, c'est le collectif d'études régionales
4: pour la cartographie et l'inventaire des odonates de Normandie. Le petit truc trop drôle, c'est que le Cercion, en fait, c'était le nom d'une espèce, mais depuis le nom de l'espèce a été révisé, il a changé. Donc c'était un petit peu le jeu de mots, ils ont réussi à trouver une espèce et mettre le sigle avec.
3: Ok, Et odonate, pour ceux qui nous écoutent, c'est le nom scientifique qu'on donne au groupe des libellules, parce qu'il y a, si je ne me trompe pas, il y a deux types de libellules un petit peu. Il y a les libellules vraies et les demoiselles, c'est ça?
4: C'est ça. Il y a deux grandes familles, deux grands ordres même, qu'on peut appeler ça. Et donc du coup, dedans, on retrouve ce qu'on appelle les libellules vraies et les demoiselles qui sont plus petites. Donc ça, c'est ce qu'on appelle le grand groupe des odonates.
3: Effectivement, là, vous êtes en train de refaire un atlas, et on peut se poser la question, à quoi ça sert un atlas?
4: Eh bien, un atlas, c'est un outil qui est super intéressant d'un point de vue scientifique, notamment pour améliorer les connaissances sur des espèces. Donc ça peut marcher sur les mammifères, les amphibiens. Là, en l'occurrence, on étudie un groupe spécifique qui sont les odonates, donc les libellules, en Normandie. Donc le rôle d'un atlas, c'est justement d'avoir un travail de suivi de population, c'est-à-dire qu'en général, on va renouveler l'atlas selon une période donnée. Donc en général, c'est tous les 10 ans, donc on fait ça sur une chronique de temps. Donc quand on sort plusieurs atlas avec différentes décennies, ça permet de comparer l'évolution des populations. Donc ça, c'est intéressant. En plus de ça, ça permet justement d'avoir un objectif de prospection ciblée sur des espèces et des espèces qui peuvent être sous-évaluées ou sous-prospectées. Bah, c'est un outil intéressant parce que du coup, on va accorder un peu plus d'importance à celle-là.
3: Là, je vous suis un petit peu parce qu'il y a un groupe de travail, là, l'atlas est en cours, et du coup, effectivement, il y a des fois des mailles. Alors, on appelle ça des mailles, c'est-à-dire qu'on coupe la région Normandie en plein de petits carrés de 5 par 5 ou de 10
4: par 10. C'est 10 par 10.
3: 10 par 10, des carrés de 10 km par 10 km. Et c'est vrai que des fois, il y a des mailles où il y a très peu de données, donc on sait qu'il y a eu très peu de recherches, et ça peut permettre d'aller farfouiller dans ces coins-là.
4: C'est exactement ça, c'est qu'en fait, on va délimiter la Normandie avec. Donc là, il y a 356 mailles de 10 km par 10 km, donc c'est des petits carrés. Donc c'est des carrés qu'on va pouvoir prospecter, donc c'est plus facile de s'imaginer, tiens, sur telle journée, on va faire tel secteur donné, donc sur 10 par 10, on va repérer les endroits favorables. Et puis, avec ça, on met une liste d'espèces à disposition, justement pour savoir les espèces qu'on connaît déjà sur cette maille-là.
3: Il n'y a pas besoin forcément de les chercher.
4: Voilà, pas forcément besoin de les chercher. Si on les retrouve, c'est très bien. Mais le but, c'est de retrouver d'autres espèces. Et donc, c'est ça l'objectif.
3: Très bien. Et tiens, très bonne question. Avant de te poser la question de comment se portent les libellules en Normandie, combien on a d'espèces recensées pour l'instant en Normandie?
4: Eh bien, en espèces de Normandie, on en a 59. C'est quand même pas mal. En France, on en a quasiment une centaine. Donc on est une des régions où il y a le moins d'espèces représentées, mais ce qui n'empêche qu'on a quand même des espèces très intéressantes. Et en ce moment, avec le réchauffement climatique, on a aussi des espèces qui vont avoir tendance à augmenter leur aire de répartition, donc qui arrivent du sud et qu'on retrouve maintenant en région. Donc ça, c'est aussi intéressant à suivre. Ce sera un peu le but des atlas, c'est de voir l'apparition de nouvelles espèces et l'établissement de nouvelles populations à des secteurs donnés. Et puis en comparant les chroniques, s'il y a des futurs atlas dans le temps, on verra la progression, la diminution de certaines espèces.
3: Donc, oui, parce que malheureusement, j'imagine, on est aussi dans une région où on a un climat plutôt frais encore, et que le réchauffement climatique, en fait, va induire la disparition peut-être d'espèces affinités. Je perds mes mots, mais affinité
4: plutôt glaciaire,
3: etc. Ouais, oui. Je pense que dans les tourbières et tout ça, on a des reliquats d'air glaciaire et tout ça.
4: C'est ça, c'est que l'atlas en fait permet de voir des espèces, mais en fait, quand on voit la disparition, l'apparition de certaines espèces, ça indique aussi les changements climatiques et va indiquer aussi la perte ou le gain d'habitat particulier. Mmh. Donc on citait, tu disais les tourbières. Les tourbières, c'est des milieux qui sont déjà très rares en Normandie. Et les seuls qui subsistent, soit sont pas en très très bon état de conservation. Donc les espèces qui étaient inféodées, qui sont spécifiques de ces milieux-là, leur tendance est plutôt à la baisse. Et on observe même des espèces qui étaient connues il y a encore une dizaine d'années, que maintenant on observe et qu'on considère éteintes en Normandie.
3: D'accord. Donc oui, si on en retrouve une, et des fois on pourrait avoir une surprise.
4: Ça peut arriver. C'est aussi l'objectif de faire un petit focus de prospection sur les libellules, c'est qu'il y a des endroits qui sont déjà très difficilement accessibles, parce que c'est dans des propriétés privées, parce que les terrains sont aussi difficiles à prospecter. Et puis ce serait pas étonnant qu'on retrouve des espèces ou des populations qu'on croyait éteintes, ou même des endroits où en fait on n'a jamais contacté l'espèce, et en fait qu'on la trouve dans ce secteur-là.
3: Et comment on pourrait vous filer un coup de main pour cet atlas? Alors, vous organisez des initiations, vous organisez des sorties un peu partout en Normandie. Est-ce qu'il y a possibilité, quand on a une petite mare ou quand on a, je sais pas, un petit bassin chez soi, si on a un appareil photo, prendre des photos? Je pense que sur photo, pour certaines espèces, ça doit être possible de les identifier et de vous envoyer tout ça. Ça peut fonctionner?
4: Carrément. C'est même le but, en fait. C'est un programme participatif. C'est accessible pour les personnes, on va dire, plutôt professionnelles ou en tout cas très éclairées sur le sujet. Et c'est aussi intéressant pour que les personnes, en tout cas le grand public, commencent à connaître un petit peu les libellules. C'est l'objectif. Donc on propose plusieurs formations et sorties sur l'année. On va le répéter sur plusieurs années de prospection. Donc le but, c'est que les gens puissent améliorer leurs connaissances. Et ensuite, pour la transmission de données, toutes les données sont utiles. Donc dès qu'on voit une libellule, si on ne sait pas l'identifier, on peut la prendre en photo. Donc tant qu'à faire, on peut essayer de la prendre sous plusieurs angles.
3: Oui, c'est ça.
4: Au niveau de la tête, voilà.
3: J'ai déjà fait un petit peu de prospection avec toi. Du coup, des fois, il faut regarder. Il y a des petites taches sur les ailes. Des fois, il faut regarder sur le côté du thorax.
4: Thorax, l'abdomen. Voilà, il y a plein de critères en fonction des espèces, des groupes, des genres. Ça peut être assez complexe. Mais voilà, plusieurs photos prises sous plusieurs angles avec une bonne définition. Vous pouvez nous les envoyer sur notre adresse mail. Donc, c'est atlas.audonormand@gmail.com. Et puis, voilà, on va vous faire un retour et puis on vous aide justement à déterminer l'espèce que vous avez en face de vous.
3: Il y a ça, mais il y a aussi peut-être quand on connaît un coin ou cas, récolter des exuvies.
4: Oui.
3: Exuvies, c'est ce qui reste de l'ancienne vie de la libellule. Tu peux nous en dire un peu plus?
4: Bah oui, c'est un petit peu quelque chose de particulier parce que souvent les libellules, on se les perçoit, voilà, un insecte qui va voler, mais en fait c'est à peu près 5% de sa vie. Les 95% restants vivent sous forme larvaire, donc sans ailes, et en milieu aquatique, donc dans des mares, dans la rivière, dans un étang. Donc c'est des espèces qui vont être prédatrices, elles vont manger d'autres petits insectes, elles vont se déplacer dans l'eau, et puis quand elles vont arriver à un stade de maturité certain, elles vont sortir de l'eau, et c'est là qu'en fait elles vont faire un peu comme une chenille qui va devenir papillon. En fait, elle va faire une transformation et elle va sortir, s'extirper de sa forme larvaire. Et elle va sortir avec des ailes. Et ce qui reste, son enveloppe en sorte de papier mâché, c'est ce qu'on appelle une exuvie. Et donc ça, c'est une donnée qui est très importante pour nous aussi. Parce que quand on trouve une exuvie, bah déjà, on peut identifier l'espèce sans même voir la libellule voler. Donc c'est une
3: des fois même le sexe, il me semble.
4: Et le sexe, il y a plein d'informations qu'on pourrait récolter. Et du coup, on peut même déterminer l'espèce. Et ça donne aussi une donnée qui est très importante, c'est que l'espèce s'est reproduite sur le secteur.
3: C'est ça, parce que les libellules, ça paraît bizarre, mais en fait, des fois, on peut les croiser dans des endroits où il n'y a pas du tout de mare.
4: Oui.
3: Et ça, parce que moi, j'en ai vu en pleine céréalière. En fait, ça se déplace assez loin pour chasser. Et il y a certaines espèces, que j'ai compris, sont assez difficiles à observer sur leur site de reproduction.
4: Oui.
3: Et l'exuvie est très intéressante. Donc, n'hésitez pas, si vous avez un bassin, une mare près de chez vous, n'hésitez pas à récolter ces petites exuvies. Et puis, on mettra toutes les coordonnées du collectif sur la page de l'émission de radio. Et vous pourrez éventuellement rentrer en contact avec eux et leur transmettre ces exuvies qui sont des sources d'informations très importantes. Et ça permet aussi, j'imagine, de compléter l'atlas à une période où il n'y a plus de libellules dans le ciel. On peut garder les exuvies pour les longues nuits d'hiver et identifier ça pendant les longues nuits d'hiver.
4: C'est exactement ça. C'est un peu le travail qu'on prend pour s'occuper l'hiver si on s'ennuie.
3: Il y a ça, il y a les pelotes de réjection. Après, on ne s'ennuie pas quand on est passionné de nature. Bah Antoine, je sais pas, est-ce que tu veux rajouter quelque chose de plus sur cet atlas, le collectif?
4: Peut-être rajouter que en fait on est accompagné par une autre association qui s'appelle le Grecia. Donc c'est le groupe
3: régional d'études des invertébrés
4: du massif armoricain.
3: Voilà,
4: c'est ça. Donc eux, c'est une grande association, ils vont en Pays de la Loire, Bretagne et aussi Normandie. Donc c'est des spécialistes de tous les insectes. Voilà, ils sont vraiment très très forts. Donc ils nous accompagnent Techniquement, on a un chargé de mission qui nous accompagne pour faire les cartographies, rencontrer les partenaires financiers, parce que l'objectif, c'est de sortir un atlas, donc plutôt sous forme d'un ouvrage, un livre, avec pourquoi pas associer des posters, comme on peut trouver les posters de l'URCPIE. Donc voilà, ils nous accompagnent, on est assez fiers et contents qu'on soit accompagnés par une structure comme celle-là.
3: Ça marche en partenariat, avec il y a plein de structures associées, plein de personnes qui bossent un petit peu dans des structures différentes, donc c'est vraiment un beau collectif. Et écoutez, on essaiera de trouver une petite formation ou initiation au monde des libellules, pas très loin de d'Evreux, là, à mettre dans les prochaines sorties. Et écoute, Antoine, merci beaucoup pour ce petit moment et nous avoir expliqué un petit peu le travail que vous faites avec l'Atlas. Et puis, on vous souhaite de compléter plein de mailles. C'est ça ce qu'on se dit quand on fait un Atlas.
4: Et on espère. Rendez-vous en 2030. Et puis, merci pour ton invitation.
3: De rien, à bientôt.
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0: C'était Ando Como Hormiguita des Birds on Wire. Vous êtes toujours sur l'émission Radio Biodive sur Principe Actif, l'émission qui parle de ta nature, et c'est le moment de passer aux sorties du mois.
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2: Alors, on va commencer comme d'habitude dans le cadre du programme des Découvrez la nature dans l'heure le dimanche 5 juillet à 10h. Partez en balade le long du sentier de l'Anguille. L'atelier d'essence vous propose de découvrir les vertus des plantes au travers de pratiques sensorielles et d'histoires inspirées de ce lieu. L'occasion également pour observer la faune et espérer contempler les cigognes. Le samedi 11 juillet à 20h30, le peuple corbeau entreprend son voyage viking jusqu'au vallon Saint-Christophe pour vous proposer un spectacle musical qui vous plongera dans un voyage à travers le temps grâce à des chansons traditionnelles scandinaves. Retrouvez toutes les animations sur le site internet lanaturedansl'heure.fr et on continue avec le groupe ornithologique normand le samedi 4 juillet qui vous propose de partir à la découverte du grèbe huppé et de ses jeunes. Le jeudi 9 juillet à 18h30, dans les locaux de l'association Naturellement Reuilly, vous pouvez participer à la formation de la LPO sur les oiseaux du bocage normand. Et pour finir, il fait beau, il fait chaud, les libellules sont de retour, c'est la thématique de l'émission. Et en lien avec le reportage que vous avez pu écouter tout à l'heure ou à réécouter sur le site de Principe Actif, venez vous former à l'identification de ces insectes le 15 juillet en vallée de Liton à Broville et le 19 juillet à Auteuil-Outouillé. Retrouvez toutes les sorties et infos sur le site de l'émission.
0: Merci, merci. Et bien c'est le moment de passer au moment lecture.
3: Je vous présente aujourd'hui un livre étonnant que m'a prêté Cassandre, jeune et brillante naturaliste de l'heure et de l'association. C'est un ouvrage qui date du 19e siècle, écrit par un abbé féru d'ornithologie, Michel Honoré Vincelot, et qui présente toutes les espèces observées dans le Maine-et-Loire, plus celles qu'il a rencontrées durant ses voyages. Il s'intitule « Les noms des oiseaux expliqués par leurs mœurs », d'après l'édition de 1872. Un livre intéressant à plusieurs titres. Le premier grand intérêt de ce livre est de donner l'origine étymologique des noms d'oiseaux, qu'ils soient scientifiques ou vernaculaires, ce qui nous permet aussi de noter comment ils ont varié dans le temps. On a même quelquefois leurs dénominations étrangères. Tout cela émaillé de diverses références historiques ou mythologiques et d'anecdotes régionales. L'autre grand intérêt de ce livre est de permettre de se rendre compte à quel point la région était riche en oiseaux et de voir quelles sont celles qui ont disparu. Par exemple, l'auteur signale la pigrièche à poitrine rose, comme bien plus répandue que la pigrièche grise. Il signale aussi, comme nicheur, l'aigle botté, le milan royal. Ou alors de passage, l'aigle criard, le vautour percnoptère, le faucon cobèze, le pigargue à queue blanche. On s'aperçoit aussi de quelle façon on en faisait l'étude. En les observant, bien sûr, mais aussi, malheureusement, en les abattant et en prélevant des œufs. On devine aussi que l'auteur n'est pas vraiment convaincu par la théorie de l'évolution proposée par Darwin. Il évoque plutôt la providence, que je traduirais plutôt par dame nature. La description des mœurs peut parfois ressembler à de l'anthropomorphisme, mais le côté désuet de la langue du 19e ajoute un charme suranné à la lecture. Un livre original donc, que l'on peut lire tranquillement, en fonction du temps dont on dispose, et dans lequel on peut piocher, en fonction de ses goûts, pour tels ou tels oiseaux. Merci donc à Cassandre pour cette belle découverte que je transmets volontiers à nos auditeurs. Bonne lecture et bel été.
0: Merci beaucoup Joël. Et bah écoutez, maintenant c'est le moment de donner la réponse de notre petit jeu. Est-ce que tu peux repasser le petit son ?

0: Alors, est-ce que vous avez trouvé ? Évidemment, il s'agit du grillon qu'on peut entendre de jour comme de nuit en ce moment par ses fortes chaleurs. On arrive à la fin de l'émission. Alors, Alex, qu'est-ce qui est prévu pour le mois prochain ?
1: Bah pour le mois prochain, là, c'était la dernière émission. Donc le mois prochain, il n'y aura pas d'émission. C'est ça qu'il faut se dire. C'était la dernière émission de l'année ?
0: De l'année ?
1: L'année scolaire. On se retrouve, si Principe Actif veut toujours bien de nous, on se retrouve dès le mois de septembre. Et puis, ça va nous laisser 2 mois pour trouver plein de reportages à faire. On vous prépare quelque chose sur la protection des busards qu'on est en train de faire en ce moment. Et du coup, la prochaine émission sera le 28 septembre. Et en attendant, je remercie tout le monde, les anciens. Ça y est, on commence à être des anciens comme Joël, Camille, Philippe qui j'espère nous écoutera depuis le Vercors, et puis aux petites nouvelles comme Camille. Alors ouais, c'est de Camille, c'est pas facile, mais Camille V que vous avez entendu pour l'espèce du mois et le coin-coin avec moi. Écoutez, n'hésitez pas, si pendant l'été vous voulez nous voir en vrai, vous pouvez suivre nos actualités sur notre page Facebook et notre page Instagram AssoNR. On sera très heureux de vous rencontrer et puis de vous présenter toutes les beautés de la nature. Et en parlant de beauté de la nature, le mot de la fin est encore une fois à la nature. Et ce mois-ci, c'est une griffe musicienne que j'ai enregistrée très tôt le matin et qu'on reconnaît parce qu'elle a souvent tendance à faire plein de mélodies, mais elle répète 2 fois la mélodie. Donc on vous souhaite de bonnes vacances, profitez de fraîcheur et puis on se retrouve à la rentrée. Ciao ciao.

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0: Ce morceau vous est présenté par Mogmont qui s'y fait nuire psy Ukis Swing and Ops.
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2: Bienvenue sur Principe Actif et bienvenue sur HDR. Je suis très heureux de vous retrouver pour cette dernière émission Soul Connection de la saison. Et oui, déjà, et comme on en a l'habitude hein, à chaque fois dans cette émission, on termine les deux dernières émissions avec la rétrospective de la saison. Donc on a débuté la semaine dernière avec la première partie où je vous ai passé les disques qui sont sortis entre septembre et janvier. Et là, on va continuer, on va poursuivre cette rétrospective de janvier à juin 2026. Il y aura même quelques morceaux qui vont sortir durant cet été à la rentrée. Mais là, on va démarrer donc cette deuxième partie de la rétrospective en partant du mois de janvier 2026. Et on va écouter un extrait de l'album Trouble Comes Calling de James Hunter Six, sorti sur le label Easy Eye Sound.

C'est Principes Actifs et HDR que vous écoutez. On est dans la rétrospective 2025-2026 de Soul Connection. C'est la deuxième partie. On est

On a démarré, je vais y arriver, on a démarré tout à l'heure avec James Hunter Six, le morceau Trouble Comes Calling, extrait de l'album Off The Fence, sorti en janvier. Juste après, c'était Funk Monkey, Breaking The Road, extrait de l'album Pre-Roll, sorti également en 2026, mais en février cette fois-ci. Funk Monkey, c'est un groupe qui vient de la Nouvelle-Orléans. Et puis à l'instant, on était du côté de l'Australie, de la ville de Melbourne, avec Kylie Oldist, extrait de l'album Hybride, avec le morceau One Time Offer. On va rester en février 2026 avec un album que j'ai beaucoup joué dans Soul Connection cette saison. C'est Michel David and the True Tones. Ça s'appelle Seasons. J'ai choisi pour vous le morceau Seasons, extrait de l'album Soul Woman. Donc c'est pour continuer cette émission Soul Connection. Michel David and the True Tones. On y va.

Et oui, vous êtes sur Principe Actif et HDR. On est dans la rétrospective 2025-2026 de Soul Connection. C'est la deuxième partie. Et là, on était en mars 2026 avec Denver Cuss, Cross My Mind. C'est un single sorti sur LRK Records de Cambridge. Juste avant, c'était The Olympians, Strawberry Kiwi. Magnifique album sorti également en février. L'album s'appelle In Search of Revival et on a écouté le titre Strawberry Kiwi et puis Michelle David and the True Tones tout à l'heure, extrait de l'album Soul Woman. On va rester en février avec un disque que j'ai également beaucoup joué cette saison dans Soul Connection. C'est Lance Ferguson, un Australien encore de la ville de Melbourne, qui est notamment un membre des Bamboos avec Kylie Oldist. Là, il a sorti l'album Rare Grooves Spectrum avec plein de reprises bien sympathiques, dont une que j'adore, qui s'appelle Domino's, reprise de Jungle. On va écouter ça, c'est pour continuer cette rétrospective sur Principe Actif et sur HDR. C'est parti.

On était du côté de Manchester avec un DJ que je passe souvent dans Soul Connection aussi, c'est DJ Deviant. Et là, on a écouté Breaker One, extrait de l'album Shake Ramp, volume 2, sorti en mars 2026. Juste avant, c'était Pale J avec Tress Uvas, le remix de Common Sense, issu de l'album Celestial Suite Flips, sorti également en février. Et puis Lance Ferguson tout à l'heure avec Domino's. On va repartir toujours dans cette rétrospective de cette saison. On va rester en mars d'ailleurs avec un morceau que j'adore aussi, que j'ai beaucoup joué, qui s'appelle Fan Out. C'est extrait de l'album Body's Groove du groupe Introverted Funk qui vient de Los Angeles. C'est pour continuer cette rétrospective 2025-2026 sur Principe Actif et sur HDR.

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1: On était du côté de Cleveland aux États-Unis avec Post Saga, le titre Turnaround, extrait de l'album Post Saga Deluxe, sorti en mars 2026. Juste avant, c'était Louise Marshall avec le single Where's the Party, et puis Introverted Funk tout à l'heure aussi, que des morceaux sortis en mars 2026, puisqu'on est dans la rétrospective de cette saison. Et d'ailleurs, on va rester encore en mars avec un titre bien sympa. Pas aussi signé Suck Aside, c'est un single qui s'appelle Share the Fall. C'est pour continuer cette émission Soul Connection. Alors ce morceau, c'est un remix de Ronnie Size sorti en 97 pour la version originale. Allez, on y va. Donc Suck Aside, Share the Fall dans cette rétrospective 2025-2026.

Voilà une bien belle chanson pour conclure cette première heure de Soul Connection et pour entamer la deuxième. On est toujours dans la rétrospective deuxième partie. Et là, on était en mars 2026 avec Vanessa Haynes, I Blame Myself, extrait de l'album White Balloons. Et puis juste avant, The 745's I'll Be Fine. Ça, c'est un single sorti en mars également. Et puis Suck Aside tout à l'heure, Share the Fall. Et je vous rappelle que si vous voulez avoir le détail de la playlist, vous allez sur le site de la radio, principactif.net. Vous cliquez sur le logo Soul Connection et vous avez accès à la fois aux playlists et aux podcasts des émissions. Allez, on ne perd pas de temps, on repart dans cette rétrospective. On va arriver maintenant au mois d'avril avec un album magnifique sorti le 24 avril exactement du côté de Rotterdam. C'est le groupe Another Taste. L'album s'appelle Another Taste 2 et on va écouter le titre Don't Stop. C'est pour continuer Soul Connection.

Voilà un beau single sorti en avril 2026 que j'ai beaucoup joué aussi cette saison dans Soul Connection. C'est Asha Pusley et Seishishi avec Pawa. Et puis juste avant, c'était Mama's Gun. Ça, c'est un album sorti en avril également qui s'appelle Dig. Et on a écouté le titre The Proof. Allez, on va continuer dans cette rétrospective. On va continuer avec DJ Toby G qui rend hommage à James Brown. Ça s'appelle Keep On Doing The Do. C'est sorti en avril 2026 et c'est pour continuer cette rétrospective, deuxième partie sur Principe Actif et sur HDR.

0: Voilà une belle découverte de cette année. C'était Brother Wallace à l'instant avec un extrait de son album Electric Love sorti au mois de mai. Et puis là, c'était le titre Who's That? Et puis juste avant, T.Y.O. qu'on a découvert aussi cette année à la traverse de Cléon notamment. Son album s'appelle Outsider. Il est sorti en avril. Et là, c'était le titre I've Got to Travel Alone. On va repartir avec un titre que j'ai beaucoup joué aussi. C'est DJ Tron, un DJ suisse qui a sorti en mai l'album Facets of Funk. On va écouter High Five pour continuer cette rétrospective.
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Voilà, ça c'était encore un morceau bien sympathique, un extrait de l'album dit Hotel Malibu du groupe Si Marlowe qui vient d'Indonésie, sorti en mai 2026, et c'était le titre I'm Just a Girl. Et puis juste avant,

Voilà, on arrive quasiment à la fin de cette rétrospective. Là, on était au mois de juin 2026 avec Flamingosis, Be Young Harmony, extrait de l'album Mood Provider, magnifique album. Et puis juste avant, Dina Lewis and the Soul Caravan, un groupe qui vient de Belgique avec le morceau Coming Around, extrait de l'album Coming Around, sorti au mois de mai. On va continuer avec Jalen Ngonda, ça c'est un album magnifique aussi, qui est sorti tout récemment, hein, c'était en juin également, Doctrine of Love. On va écouter Burning Temptation, c'est pour continuer cette rétrospective. Allez, on perd pas de temps parce qu'il reste vraiment très très peu de temps.

Et bien voilà, on a quasiment fini cette émission. Alors là, c'était The Womack Sisters, extrait de l'album du même nom, The Womack Sisters, qui va sortir au mois d'août. Et on a déjà un extrait dans Soul Connection. If You Want Me, magnifique morceau, hein, le groupe The Womack Sisters, à suivre pour cet été. Juste avant, c'était Jalen Ngonda. Il y a eu aussi Flamingosis, Dina Lewis and the Soul Caravan, Simarlouz, Brother Wallace. Enfin, je vais pas vous lire toute la playlist, hein, vu qu'elle est disponible sur le site de la radio principeactif.net. Vous cliquez sur le logo Soul Connection et vous avez accès aux playlists et aux podcasts, et d'ailleurs à tous les podcasts de toutes les émissions Soul Connection. Comme ça, si vous ne savez pas quoi écouter cet été, vous pouvez toujours réécouter des émissions de Soul Connection. Alors, je vais vous quitter dans quelques secondes avec un dernier morceau. Juste avant, bah donc, je vous souhaite de bonnes vacances. On se retrouve à la rentrée en septembre pour Soul Connection, qui sera toujours programmé sur Principe Actif le mercredi de 18h à 20h et sur HDR le samedi soir de 22h à minuit. Je poursuivrai aussi l'émission Le Digging Records Show, qui fera d'ailleurs sa dernière demain. Le Digging Records Show, tous les jeudis, 18h, 19h, 1h d'électro. Et puis le mix du Dance Floor aussi le samedi soir de 22h à 23h pour les amateurs de funk. Allez, on va se quitter avec un album qui va sortir en septembre. C'est celui de Sea Sincere, le groupe de Los Angeles. L'album va s'appeler Love Stories et on va écouter Did You Know. C'est pour conclure cette rétrospective. Merci d'avoir été fidèle à Soul Connection encore une fois cette saison. C'était la 18e saison, hein, sur Principe Actif. Et rendez-vous en septembre donc pour entamer la 19e saison. Allez, bonnes vacances.

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